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3: Merci, mon pic. Je suis prêt.

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5: Et bonjour à toutes et à tous, j'utilise la formule de Mélodie Ruelle Vromel, c'est Wissam Daoudi, on est pile poil à l'heure, je pense. On est 2 minutes en retard, mais vous comprendrez pourquoi. Le temps hier, c'était...
6: a fait des siennes.
5: Le déluge. Bonjour Mélodie.
6: Bonjour à vous Sam. Bonjour à nos chers auditeurs et auditrices. On espère qu'ils ne sont pas trop mouillés ce matin, s'ils sont déjà sortis de chez eux.
5: Oh là
6: parce
5: là
6: qu'il
5: là.
6: Fallait sortir le maillot de bain, je pense, et les lunettes de plongée.
5: Bah oui, fait les scaphandriers carrément. Il faut faire de l'apnée hier.
6: Minimum.
5: C'était une journée, personnellement, je dirais que depuis mon arrivée, ça fait 3 ans, j'ai jamais vu

0: décrit tout le sud du Manitoba où il y a eu beaucoup d'intempéries. J'espère que vous êtes tous et toutes
1: sains et saufs
0: et puis dans des endroits où vous êtes protégés, parce que quand même, même ce matin en arrivant ici à Saint-Boniface, j'ai vu quand même les dégâts. Il y avait il y avait des troncs d'arbres qui étaient sur la route.
1: Même là devant le centre culturel franco-manitobain, je suis arrivée en marchant sur le parking, des branches cassées.
0: Cassées, exactement. Et puis pour vous dire que même ici à Envol, on a eu une petite inondation, dégâts des eaux. L'eau s'est infiltrée de partout. Donc ce matin, c'était vraiment la course contre la montre. Mais on est là. On est là et même Olivier, tu as eu du mal à venir ce matin.
1: Je suis arrivée pile poil pour l'heure. Commencer l'émission. J'ai foncé, c'était compliqué, pareil. Les bus, les transports, puis c'est des piscines, la route, c'est vraiment.
0: Ouais. Donc oui, ce que je dis, restez à l'abri si vous pensez que vous ne pouvez pas sortir ou que il y a des endroits où c'est ça fait peur quand même de ce genre de d'intempérie qui vient brusquement comme ça. Ça tombe et puis on a l'impression d'être dans l'Armageddon, c'est la fin du monde. Surtout avec les images de tornades, c'était impressionnant.
1: Après, ça me rappelle les films de catastrophes. Il y en a des dangereuses, mais bon, ça inquiète.
0: Ça fait toujours peur de voir un tourbillon de nuages comme ça qui tourne autour de lui.
1: Je pense qu'il vaut mieux les voir en images que les voir en face de soi.
0: Que d'être sur place ou au cœur du cyclone.
1: Ouais,
0: au cœur de ce sable. Enfin, moi, j'étais vraiment. C'est des images qui font peur, mais bon, on espère que plus de peur que de mal pour tous les auditeurs et tous les Manitobains et qui ont reçu ce déluge hier. Mais je pense que les jours prochains, les choses vont s'arranger. Côté
1: ça
0: météo,
1: devrait.
0: On va faire un point sur la météo, bien sûr, tout à l'heure. On a préparé aussi notre menu de l'émission. Aujourd'hui, on va parler de certainement d'éphémérides et de météo. On parlera d'infotrafic. Ça sera aussi la revue de presse Jean-Rony qui est arrivé. Jean-Rony, rien ne l'arrête, même les tornades.
1: Il était là avant moi, alors que d'habitude c'est l'inverse.
0: Exactement.
1: Mais là, il est au rendez-vous sur le port.
0: Au taquet, Jean-Rony. Bossico, donc deux revues de presse plus l'actualité et le résumé de l'actualité sportive. Et puis aujourd'hui, on aura une entrevue également réalisée par notre journaliste James Olivier, qui a reçu hier Christelle Waldi, qui est la présidente, je pense, la présidente de l'organisme qui s'appelle maintenant l'Amicale de la France. C'était avant l'Union nationale française du Manitoba, qui a été rebaptisée l'Amicale de la France. Et donc, ils vont organiser le 7 juin prochain. Ça a été changé le 7 juin passé, pardon. Et puis, ils vont organiser un événement le 11 juillet prochain intitulé Bastille Day.
1: Oui, prise de la Bastille, en fait.
0: C'est un peu en préparation aussi du 14 juillet. C'est la fête nationale en France. Donc, on aura écouté cette belle entrevue réalisée par James Olivier. On aura toujours à 8h10 notre chronique quotidienne maintenant que vous allez écouter pendant toute la Coupe du Monde. Il s'agit de la chronique de la Coupe du Monde avec Mehdi Mohamed qui sera là tout à l'heure vers 8h10. Et puis on continue avec vers la fin de l'émission, on aura une autre entrevue avec une artiste franco-manitobaine d'origine de Sainte-Anne. De Sainte-Anne, c'est ça ?
1: Oui,
0: elle est originaire de Sainte-Anne. J'espère qu'elle pourra être là ce matin.
1: Normalement, elle m'a confirmé hier, mais depuis les intempéries, on
0: ne sait jamais.
1: Évidemment.
0: Mais bon, on espère. Oui. Si c'est pas le cas, on comprendra bien entendu. Ça sera Yasmine Élise.
1: Oui, Yasmine Élise, donc une artiste finalement d'ici, du Manitoba.
0: Yasmine.
1: Et donc elle viendra nous parler de ses dernières sorties musicales et puis aussi d'un concert qu'elle donnera cet été, donc très prochainement. Donc on aura l'occasion de discuter de tout ça avec elle.
0: Oui, de ses prochaines sorties. Il y aura une sortie, même une chanson francophone, sa première chanson francophone, qui va sortir le 17 juin, si je ne me trompe pas, prochain. Le 17 juin, elle aura une nouvelle chanson qui sortira exactement intitulée « L'Est ». On en parlera aussi de sa première chanson francophone, elle qui est franco-manitobaine, bien entendu, mais elle chante des chansons bilingues en français et en anglais. Voilà pour le menu de l'émission, chers auditeurs. Aujourd'hui, on fête deux événements. C'est la journée mondiale.

0: De l'art nouveau. C'est une journée donc mondiale qui existe depuis 2013 pour célébrer chaque 10 juin. Cette journée rend hommage au génie des grands créateurs de l'art nouveau. L'art nouveau, tu sais, ça fait quelques années, on connaît tout ce qui est design, tout ce qui est déco, tout ce qui est architecture moderne, tout ce qui est même les arts visuels, ça rentre aussi dans l'art moderne actuellement. Donc, okay. C'est une occasion de parler de cette journée et qui met à l'honneur les femmes. Cette fois-ci, ça sera les femmes de l'art nouveau. C'est le thème qui a été choisi pour cette édition. Et puis, c'est aussi la journée internationale pour le dialogue entre les civilisations. En 2024, l'Assemblée générale a adopté cette résolution proclamant donc le 10 juin comme journée internationale pour le dialogue entre les civilisations proposée par la Chine et coparrainée par plus de 80 pays. Cette résolution souligne toutes les réalisations des civilisations qui constituent l'héritage collectif de l'humanité. Donc c'est important de respecter la diversité des civilisations, des cultures et le rôle crucial du dialogue entre celles-ci pour un monde de paix. Voilà, c'est très important de le souligner.
1: Puis c'est aussi en quelque sorte en lien avec le mois de l'histoire autochtone. On sait
0: absolument.
1: Que le Canada, on est encore en travail de réconciliation.
0: Oui, les plaies ne sont pas encore complètement fermées. Donc
1: exactement.
0: On est en travail sur la réconciliation toujours.
1: Oui, c'est un perpétuel travail, donc c'est important aussi de le souligner.
0: Absolument. Voilà pour le menu de l'émission. Il est 7h10, on est le mercredi 10 juin. Et puis voilà, j'espère que vous allez bien et puis on vous accompagnera jusqu'à 9h, moi, Mélodie et Jean-Rony.
1: Oui, on est ravis de vous retrouver. En tout cas, on espère que ça rapportera un peu de soleil, un peu de chaleur dans votre début de journée en ce temps pluvieux.
0: On va le voir dans quelques instants.
1: Oui, dans quelques instants, on parlera météo, évidemment.
0: Exactement, juste après la chanson pour bien démarrer la journée.
1: Je t'en prie, Wissam, c'est toi qui as concocté la playlist.
0: C'est moi qui
1: choisis.
0: J'ai choisi des chansons un peu en rapport avec le dialogue des civilisations. Je suis allé un peu puiser ma thématique en Afrique un peu, et puis on va essayer de trouver d'autres chansons qui ont rapport avec ça, mais on commence avec Toucher Couler. C'est d'actualité,
1: c'est dans le
0: on
1: thème,
0: a coulé hier.
1: Oui.
0: Toucher Couler, c'est une chanson d'Emma Luzio, Fit Luzio et Tazboy,
1: ouais.
0: Exactement, Tazboy, et c'est une chanson donc africaine, on va écouter, on va découvrir ensemble, moi je ne la connais pas mais j'avais envie de vous faire écouter celle-ci. Alors Luzio, c'est Toucher Couler.

0: toucher, couler, donc une chanson interprétée par Emma Eluzio et compagnie.
1: Oui, Emma, une chanteuse gabonaise, donc qui est ici en collaboration avec les artistes ivoiriens Luzio, Tazboy et la Team Paya. Voilà un titre afropop bien rythmé qui nous réveille ce matin sur les ondes d'envol.
0: Ça fait absolument, on a besoin de se secouer un petit peu ce matin avec tout ce qui s'est passé avec les intempéries hier. C'était vraiment le déluge. C'est l'heure maintenant d'aller justement comprendre ce qui s'est passé hier à la météo.
2: Il a l'air beau aujourd'hui.
3: Je sais pas, regardons la météo.
4: Moi j'espère qu'on va pouvoir jouer dehors.
5: Oui, moi aussi.
0: Alors, qu'est-ce qui se passe du côté de la météo, Mélodie ?
1: Alors, pour l'instant, donc, ce mercredi 10 juin à 7h16, il fait 18 degrés sur Winnipeg, donc quand même une température plutôt correcte. Et c'est vrai qu'on sent encore une petite brise fraîche avec la pluie qui est tombée. Ça rafraîchit quand même un petit peu. Aujourd'hui, on annonce un temps généralement nuageux avec quand même toujours 60% de probabilité d'averse cet après-midi et encore un risque d'un orage. On aura aussi des vents du sud de 40 km/h avec des rafales à 60 qui vont diminuer à 20 km/h tôt ce matin. Donc ça va baisser doucement. Mm-hmm. Et puis dans la journée, un maximum de 25 degrés et même un humidex de 31 degrés. Donc encore une fois, un ressenti de chaleur quand même élevé. On verra si justement ça va provoquer un gros orage. Et puis l'indice UV sera de 6 ou élevé, donc il diminue un petit peu. Et ce soir et cette nuit, pareil, un temps généralement nuageux avec là 70% de probabilité d'averse et risque d'un orage. Et puis des vents du sud-ouest de 30 km/h et un minimum de 14. Je pense que cette nuit aussi, on aura quand même pas mal de pluie. Peut-être moins que ce qui s'est passé hier soir, mais toujours un petit peu de pluie. Demain, jeudi, encore des averses qui sont prévues tout au long de la journée avec un maximum de 18 degrés. Donc demain, ce ne sera pas la plus belle journée de la semaine. Mais le soleil devrait revenir à partir de vendredi avec une alternance de soleil et de nuages et 19 degrés. Et puis pareil, samedi, alternance de soleil et de nuages. Et un dimanche ensoleillé. Donc voilà, après la pluie vient le beau temps, comme on dit.
0: Oui, ça fait du bien de se mouiller un petit peu. Mais je dirais que la saison des pluies, j'ai l'impression qu'ici, c'est inversé. Nous, par exemple, dans notre région de l'Algérie, de la Méditerranée, cette saison des orages commence vers la fin du mois d'août, à la fin de l'été.
1: Oui.
0: Là, j'ai l'impression que ça commence maintenant.
1: Ouais, peut-être
0: en inversé. Je sais pas, mais bon, on prend. Voilà, oui, côté éphéméride, côté l'heure du lever de soleil. Aujourd'hui, le soleil s'est levé à 5h18 et se couchera à 21h38, 16h20 d'ensoleillement. Donc, ça donne le temps justement de profiter. J'espère que les beaux jours vont venir rapidement. Côté aussi éphéméride, ce 10 juin, qu'est-ce qui s'est passé autour du monde ? T'as déjà infos ?
1: Oui, déjà, comme tu l'as dit, donc, aujourd'hui, on célèbre la journée mondiale de l'art nouveau. Voilà, qui existe depuis 2013, comme tu nous l'as dit, puis c'est célébré donc tous les 10 juin. Et aujourd'hui, le thème, c'est les femmes de l'art nouveau. Donc, tu l'as spécifié, l'art nouveau, c'est tout ce qui est attrait au design, aux arts visuels, etc.
0: À la déco, à la nouvelle architecture. D'ailleurs, ça vient, je pense, ce jour correspond à la date d'anniversaire de la disparition de deux grands architectes de l'art nouveau. C'est le catalan Antonio Gaudí et le hongrois Odon Lechner. Justement, c'est pour eux que cette journée a été donc instaurée. Ces deux grands architectes qui font dans l'art moderne, c'est ça, l'art nouveau, c'est ça. Et puis beaucoup de musées et institutions internationales se mobilisent pour mettre en valeur le patrimoine et les créateurs de pendant cette journée. Il y aura beaucoup d'expositions, que ce soit d'art visuel, de nouveau, on voit les choses qu'on essaie de donner, quelque chose de nouveau, d'abstrait, c'est ça.
1: Ouais.
0: C'est un peu ça l'art moderne, enfin l'art nouveau.
1: Oui, et puis justement, donc on parle d'art, et bien c'est aussi la journée mondiale de l'artisanat. Oui, en effet, le 10 juin, et bien c'est célébré comme la journée mondiale de l'artisanat, une journée qui reconnaît donc l'importance des artisans, surtout dans la préservation des traditions,
0: patrimoine, ouais.
1: Voilà, c'est ça, d'une culture.
0: On a parlé la dernière fois, si tu te rappelles, on a parlé de style haussmannien à Paris. Mm-hmm. C'est exactement ça.
1: Oui,
0: on
1: avec
0: essaie
1: les
0: de
1: bâtiments
0: les
1: à
0: bâtiments
1: Paris,
0: et puis des artisans qui ont ce savoir, ils commencent à se perdre parce qu'il y a pas de relève. Et mm-hmm. c'est ça qu'il faut un peu. Il y a des métiers qui sont en train de disparaître petit à petit parce qu'on ne voit pas de relève, surtout les métiers artisanaux.
1: Oui, c'est ça, les artisans aujourd'hui
0: sont
1: remplacés par des machines, etc. Donc c'est important, je pense, de le célébrer. Puis ça me fait penser aussi, on recevait hier Derry, on a parlé du fort Gibraltar, mm-hmm. des interprétations historiques. Et justement, au fort, il montre un petit peu les techniques d'avant qu'ils utilisaient, que ce soit pour transporter de la marchandise ou bien se faire leur propre nourriture, créer leur bateau, etc. Donc... Tout fait sens.
0: Des techniques qu'on a du mal à comprendre, même maintenant.
1: Oui,
0: parce que quand tu vas même, on va même plus loin quand on va à ce que les pharaons, l'ancienne Égypte antique, qu'est-ce qu'ils réalisaient, ou Rome, ou comment ils ont réussi à bâtir toutes ces villes à cette époque-là,
1: oui,
0: avec
1: ou
0: des systèmes.
1: Même pour déplacer les sphinx.
0: Exactement.
1: Ils mettaient sur des rouleaux, puis ils les faisaient rouler. Enfin, mm-hmm. c'est impressionnant.
0: Non, c'est vraiment impressionnant. Et la taille des pierres avec lesquelles les pyramides, par exemple, ont été construites. Tu dis comment ils ont réussi à transporter toutes ces grosses pierres-là. Une seule pierre fait la taille de ce studio. Donc, tu vois, c'est vraiment impressionnant. Ouais, donc aussi, qu'est-ce qu'on a aussi un 10 juin ? On a, par exemple, le 10 juin 1940, le dictateur Benito Mussolini a annoncé l'entrée en guerre de l'Italie aux côtés de l'Axe du Mal, déclarant la guerre à la France et à la Grande-Bretagne aux côtés des nazis.
1: Oui.
0: Donc, c'était en 1940.
1: Oui, ça engendré un tournant un petit peu donc dans ce conflit, dans cette Seconde Guerre mondiale. Évidemment, des puissances qui s'allient et c'est...
0: Ouais. Voilà. En 1967 aussi, c'était la fin de la guerre des six jours. La guerre des six jours, cette guerre qui a opposé des pays arabes à Israël, c'était le cessez-le-feu. C'était un 10 juin 1967. C'est aussi en 1999 la fin de la guerre du Kosovo avec l'accord de retrait des troupes serbes. Mmh. Ouais.
1: Et puis, on a parlé d'espace il y a peu, je pense que c'était lundi. Mm-hmm. J'avais parlé donc de l'espace. Et en 2003, la NASA a envoyé la sonde Spirit vers Mars dans le cadre de la mission Mars Exploration Rover, ce qui a marqué un pas important dans l'exploration robotique de la planète rouge. Elle est quand même bien loin de chez nous. Mm-hmm. Et puis, pour y accéder, c'est quand même compliqué. Donc,
0: très compliqué.
1: Il continue les études autour de tout ça. Donc, la sonde Spirit a été envoyée là-bas en 2003, un 10 juin.
0: Pour les naissances et les décès pour cette éphéméride, nous avons par exemple Chantal Goya, chanteuse française et actrice également, qui est née un 10 juin 1942 et qui était célèbre pour ses spectacles et chansons pour enfants.
1: Oui.
0: On connaît tous Chantal, ouais.
1: Oui, évidemment. Il y a beaucoup d'écoles en France qui sont renommées après elle, mm-hmm. des garderies et tout. Donc,
0: Oui, nous avons également Camille Lelouch, chanteuse et humoriste et actrice française. En 86, elle est née. On a également le prince Philippe, tiens.
1: Oui, duc d'Édimbourg.
0: Le duc d'Édimbourg.
1: Et l'époux de la reine Élisabeth
0: II. Qui est mort à plus de 100 ans, lui. Je pense qu'il a.
1: Impressionnant.
0: Ouais, il est né en 1921 et je pense qu'il est décédé en 2021.
1: Ok.
0: Donc il avait, je pense, quelques jours avant d'avoir ses 100 ans. Ouais.
1: Okay. Là, de ce que je vois dans mes recherches, ça m'explique qu'il a été une figure importante de la monarchie britannique pendant plus de 7 décennies.
0: Oui.
1: 7 décennies, c'est énorme quand même.
0: C'est énorme.
1: Conséquent comme règne.
0: Non, c'est ouais, exactement. Comme ça, son épouse, la reine, qui c'est le plus long règne de tous les rois et reines au monde depuis l'existence.
1: Oui, sûrement. Ouais. Ouais, c'est des piliers de la monarchie
0: absolument,
1: britannique.
0: Absolument.
1: Et en parlant de décès, en 323 avant Jésus-Christ, mourait le grand Alexandre.
0: Oh,
1: Alexandre le Grand, Alexandre. Le roi de Macédoine, l'un des plus grands conquérants de l'histoire, finalement,
0: ouais.
1: Dont l'Empire s'étendait de la Grèce à l'Italie.
0: Oui, j'ai vu le film. J'ai vu le film Alexandre, c'était un très beau film.
1: Ouais.
0: Je sais pas l'actrice, j'ai oublié le nom de l'acteur, mais c'est un grand acteur. Il y a aussi en 2004, c'était le décès, le 10 juin, de Ray Charles. Oui, le pianiste et chanteur et compositeur de génie américain, souvent nommé The Genius, justement.
1: The Genius.
0: Ouais, le génie Ray Charles est décédé en 2004, un 10 juin. Voilà un peu pour, on a fait le tour un peu des éphémérides.
1: Oui, beaucoup de choses à dire. Oui.
0: Beaucoup d'événements se sont passés un 10 juin. On est, voilà, il est 7h25 et on est là pour vous accompagner pour l'émission Franco Matin, votre émission, l'émission qui vous rend franco. Alors on va faire une petite promo et puis on revient tout de suite après pour un petit point de circulation.
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0: Franco Matin avec Wissam Daoudi, l'émission qui vous rend franco. 7h26 minutes, vous écoutez Franco Matin avec Wissam Daoudi, avec Mélodie Ruel, Vromel et Jean-Rony Bossico. C'est l'heure d'aller faire un tour du côté du trafic info.
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0: Alors j'imagine que ce matin, avec les intempéries d'hier...
1: Faut sortir les bateaux.
0: Il faut sortir les bateaux et les barques pour aller au travail. Et mais bon, surtout, bon, je pense que ça va pour le moment. J'espère que c'est ça, les inondations font peur, surtout dans le sud et dans le nord. Donc on espère que ça ira. Mais du côté du... c'est normal, 16 minutes d'arrêt sur l'axe La Gimaudière et du Gald. Par choc contre par choc, c'est carrément à l'arrêt de ce côté-là, 16 minutes. J'imagine que même les... parce qu'ils font des travaux et je pense que ce matin...
1: Ça ne va pas aider, là,
0: ça ne va pas aider, non, mais c'est juste les balises, là, peut-être qu'ils sont tombés, donc il faut dégager les routes. Il y a beaucoup de travail ce matin pour les équipes de la ville, d'ailleurs, qu'il faut encourager parce qu'ils vont avoir... du pain
1: sur la planche
0: ouais. Exactement ce matin, donc il faut vraiment être indulgent, essayer même les entreprises vont certainement comprendre si vous arrivez un petit peu en retard, essayez quand même d'aller sortir un peu plus tôt que d'habitude pour y arriver, mais voilà, il faut toujours privilégier la sécurité avant tout. Alors du côté de par choc 10 minutes par choc contre par choc du côté de Saint-Maryse, le chemin Saint-Maryse en montant vers le centre-ville. D'habitude, il n'y a pas beaucoup d'embouteillages de ce côté-là, mais c'est à l'intersection donc, de Saint-Maryse et Sainte-Anne, le chemin Sainte-Anne également. Donc, il y a 10 minutes de trajet de ce côté-là. Nous avons également au centre-ville nous avons au centre-ville, donc sur Portage Avenue, un embouteillage par choc contre par choc également, donc très très dense. La circulation est carrément à l'arrêt du côté de Portage Avenue, donc il faut faire très très attention ce matin. Également l'axe de Watt et Nain, il y a également 5 minutes intensité dans la circulation de ce côté-là. Ça va jusqu'à l'avenue Higgins également, avec une durée de trajet de 3 minutes, donc sur l'avenue Higgins qui se croise avec Nain également. C'est ça. Il faut faire très attention ce matin, aller doucement. Oui, vas-y.
1: Oui, et aussi, je remarque qu'il y a quelques zones où il y a les feux tricolores qui sont défaillants, notamment à l'embouchure entre Notre-Dame et Arlington. Et puis sinon, un petit peu plus au sud de Saint-Boniface, sur la route Sainte-Mary, juste avant le Nelson McIntyre Collegiate, on a des feux défaillants, donc ça pourrait provoquer des ralentissements ou des incertitudes. Et aussi sur Maine, une fois qu'on a dépassé le quartier d'Exchange dans le nord, des feux tricolores défaillants.
0: J'imagine qu'il y a eu des pannes électriques hier à cause de cet orage incroyable, à cause des foudres également. On a entendu la foudre tomber dans pas mal d'endroits. Donc, ma fille n'arrivait pas à dormir, elle avait peur, donc c'est compréhensible.
1: Ah oui, c'est normal.
0: Oui, mais c'est ça, si vous avez des infos concernant des routes fermées, routes barrées, ce matin, ou inondées, si vous avez des informations du côté de Sainte-Anne, du côté de Saint-Pierre-Joly, nos amis qui nous écoutent du rural, vous pouvez nous envoyer des messages s'il y a des pannes d'électricité, juste pour informer tout le monde si les routes sont fermées à cause d'inondations d'eau qui a stagné. Donc, n'hésitez pas à nous informer au 431-999-3691. On se fera un plaisir de partager ça avec ceux qui nous écoutent. C'est pour la sécurité de tout le monde.
1: Oui.
0: Voilà, il est 7h30, Mélodie. On repart en chanson, justement avant de recevoir notre cher Jean-Rony Boussico, qui est concentré dans son travail actuellement. Oui. On le voit très concentré
1: ce matin.
0: Le regard
1: dur, fermé sur ses notes. Il travaille très dur,
0: Jean-Rony. On va écouter une chanson Bouger là-bas. Bouger là-bas, c'est une chanson de Santrinos Raphaël sur Envol 91 FM. On est dans la journée internationale du dialogue entre les civilisations. Et c'est important de le souligner. Aujourd'hui, on écoute cette chanson et on revient pour le premier bulletin

0: et c'était Bouger là-bas, un single de l'artiste togolais Sandrinos Raphaël, donc un artiste originaire du Togo, un single donc qui est sorti il y a peu de temps quand même, sorti officiellement le 15 mai 2026. Voilà un joli titre pour continuer notre émission. Il est 7h33, puis ça va être l'heure de la revue de presse de Jean-René Bossico.
1: Absolument.
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1: Bonjour Jean-René Bossico, comment ça va ce matin? Tu n'as pas coulé?
3: Je suis comme le thym, je suis très sombre ce matin.
0: Ah. Mais c'est pas grave, après la pluie, vient ouais, le beau temps.
3: Il y a eu vraiment de fortes inondations dans l'ouest de Winnipeg, des dégâts aussi enregistrés. Donc les autorités se mobilisent pour apporter de l'aide à la population.
1: Mm-hmm. Et on commence justement avec l'état d'urgence dans la municipalité de Swan River après des inondations.
3: Près de 150 personnes ont dû être évacuées mardi dans la région de Swan Valley, dans l'ouest du Manitoba, où un état d'urgence a été déclaré à la suite d'importantes inondations. Selon Environnement et Changement Climatique Canada, la région a reçu environ 148 mm de pluie en quelques heures, provoquant des crues soudaines et des dommages considérables. Le maire de la communauté, Lance Jacobson, dont les propos ont été rapportés par Radio-Canada, affirme que plusieurs secteurs ont été touchés par des inondations d'une ampleur sans précédent. Nous avons eu 3 ou 4 secteurs de la ville qui ont commencé à subir des inondations à des endroits où nous n'avions jamais vu d'eau de mémoire d'homme, a-t-il expliqué. L'organisation des mesures d'urgence du Manitoba coordonne actuellement les interventions à Swan River, Swan Valley, Ouest et Minitonas. La province a également déployé l'équipe de sauvetage KNTF4 pour appuyer les opérations nautiques et les interventions d'urgence. De son côté, Manitoba Hydro travaille actuellement au rétablissement de l'électricité à Minitonas et dans les communautés voisines. À la suite de l'état d'urgence déclaré, toutes les autorités locales et provinciales sont mobilisées afin d'accompagner les populations touchées par ces inondations.
0: Ah oui, il y a des dégâts, donc il va falloir réagir et essayer donc de sauver les meubles. Et puis, second sujet, 4,3 millions de dollars pour une nouvelle stratégie d'emploi jeunesse au Manitoba.
3: Et grâce au programme NextMB Jobs for Youth et Dreams Builders, le gouvernement du Manitoba entend donner un coup de pouce supplémentaire aux jeunes qui souhaitent lancer leur carrière ou consolider leur place sur le marché du travail, a annoncé le premier ministre Rob Kinyou. Selon lui, ces deux nouveaux programmes s'inscrivent dans la stratégie global de développement économique de la province. Il vise à favoriser la rétention des jeunes talents et à faciliter leur transition vers le marché du travail afin de répondre aux besoins futurs de l'économie manitobaine en main-d'œuvre qualifiée. Cette initiative sera pilotée par la Chambre de commerce de Winnipeg. Les participants auront accès à divers services, notamment de l'orientation professionnelle, des formations axées sur les compétences recherchées, des liens directs avec les employeurs, du mentorat, des occasions de réseautage ainsi que l'aide spécialisée à l'emploi.
0: Et j'en parlais, je pense, quand je suis arrivée sur les ondes d'envol, justement, qu'il y a des jeunes qui ont du mal à trouver des emplois.
3: Ah oui.
0: Donc c'est bien, justement, de mettre des moyens en place pour les aider, justement, à se construire
3: ceci,
0: une carrière.
3: Oui, cela se fait à deux niveaux, au niveau fédéral et au niveau provincial aussi. Mm-hmm. On espère que ça va vraiment
0: porter
3: booster
0: ses fruits, ouais.
3: Les jeunes qui recherchent
1: très important,
3: emploi.
1: Ouais. Très important, absolument. Et on termine avec l'ouverture des inscriptions pour le conseil consultatif d'étudiants 2026-2027. On reste toujours avec les étudiants.
3: Tout à fait. Les jeunes de la 9e à la 12e année peuvent désormais soumettre leur candidature pour rejoindre le conseil consultatif étudiant afin de représenter les élèves du Manitoba et de conseiller le gouvernement sur les enjeux touchant le système d'éducation à l'échelle provinciale. La ministre de l'Éducation et de l'Apprentissage de la Petite Enfance, Tracy Schmid, a annoncé l'ouverture des inscriptions, soulignant que les élèves du Manitoba sont sont au cœur du système éducatif et que leurs perspectives sont essentielles pour guider les décisions qui les concernent. La participation à ce conseil permet aux élèves de développer leurs compétences en leadership et en représentation, de créer des liens avec des pairs et de partout au Manitoba et de collaborer sur des enjeux touchant les étudiants à l'échelle provinciale. Le conseil consultatif étudiant est composé de 30 élèves issus de milieux variés à travers la province. Les intéressés ont donc jusqu'au 30 juin pour soumettre leur candidature.
1: Voilà, merci beaucoup Jean-Rony Bossico pour le résumé de l'actualité ce matin qui est sûrement qu'on parle beaucoup plus des intempéries que le Manitoba a reçu de plein fouet hier pendant des tornades, des vents très très violents et puis également des grêlons qui se sont abattus sur la ville et des tonnes et des tonnes.
3: Ouais, on a comme l'impression que la nature s'énerve.
1: Oui, elle est fâchée. Mais... Ouais. Mais bon, ça va s'arranger, comme dit Mélodie, après la pluie vient le beau temps.
0: Oui.
1: C'est ça, et puis voilà, on va aller en chanson avant de revenir pour parler de sport. L'actualité sportive également, c'est très important d'en parler parce qu'elle bouge également. Il y a beaucoup de pluie du
0: toujours,
1: côté sport.
0: Hein.
1: Absolument. On va écouter une chanson toujours dans le thème des dialogues entre les civilisations. On va écouter Africain à Paris, c'est de Tikenja Fakoli, c'est une belle chanson qu'on va écouter ici sur Envol 91 FM.

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2: 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Jean-René, rebonjour. Reviens pour les sports.
3: Bonjour, comment ça va pour les Golden Days?
2: Ça va bien. Les Golden Days n'ont pas joué hier. Le match a été annulé. Bah, t'imagines.
3: Ah oui, je comprends.
2: l'état du ciel hier.
3: C'est ça.
2: Ils auraient.
4: Obligé, hein.
2: Ah bah oui, c'était pas possible.
4: Ils ont même couvert la terre battue.
2: Bah oui, sinon, ça va devenir de la boue pour les matchs suivants. Aujourd'hui, ils ont un match. J'espère que ça va se dérouler aujourd'hui.
3: On espère.
2: On verra ça tout à l'heure. Et c'est toujours animé par Yannick Laroche en direct sur les ondes d'envol 91 FM. C'est à partir de 18h30 si le match est maintenu.
3: Dans la NHL, bien, ça a bougé. Les Hurricanes de la Caroline ont battu les Golden Knights de Vegas 5-3 mardi soir pour créer l'égalité 2-2 dans la finale de la Coupe Stanley. Le cinquième match est prévu jeudi soir en Caroline. L'équipe gagnante prendra les devants dans cette série de 4-7 et se rapprochera de la conquête de la Coupe Stanley 2026. En finale de la NBA, les Knicks de New York, comme vous le savez, mènent la série 2-1 face aux Spurs de San Antonio. Les Knicks ont remporté les deux premiers match avant de voir les Spurs répliquer avec une victoire de 115-111 lors de la troisième rencontre. Le quatrième affrontement doit avoir lieu ce soir au Madison Square Garden de New York. Une victoire des Knicks leur permettrait de prendre une sérieuse option sur le championnat, tandis que les Spurs tenteront de niveler la série avant le retour à San Antonio. Jusqu'à présent, la finale offre des matchs très disputés et un excellent duel entre deux équipes en quête d'un titre de la NBA. Info Coupe du Monde, aujourd'hui on présente les États-Unis, ce pays, ce vaste et contrasté pays où les réalités culturelles, sociales et géographiques sont très diverses. Avant la création de la nation moderne, le territoire était habité par de nombreuses nations autochtones dont les cultures ont laissé une empreinte durable sur l'histoire du continent. Au 18e siècle, les 13 colonies britanniques deviennent indépendantes le 4 juillet 1776. Le pays se construit ensuite progressivement, marqué par l'immigration, l'expansion vers l'Ouest, l'industrialisation et des transformations sociales profondes qui se poursuivent encore aujourd'hui. La capitale fédérale, Washington DC, est le centre politique du pays, mais les États-Unis ne se résument pas à une seule ville. Des métropoles comme New York, Los Angeles, Chicago ou Miami jouent chacune un rôle économique, culturel et symbolique majeur. Sur le plan sportif, le football a longtemps été en retrait par rapport aux grands sports nord-américains comme la NFL, la NBA ou la MLB. Un tournant important survient en 1994 lorsque les États-Unis accueillent la Coupe du Monde pour la première fois. Sous la direction de Bora Milutinovic, l'équipe américaine atteint les huitièmes de finale après une victoire contre la Colombie 1-1-1-1 et un autre match contre la Suisse et une défaite face à la Roumanie. Plusieurs joueurs de cette génération, dont Alexis Lalas, Tab Ramos, Eric Winalda, Tony Meola, Kobe Jones et Marcelo Balboa, ce tournoi est considéré comme un point de départ majeur pour le développement du sport dans le pays. Il contribue indirectement à la création de la Major League Soccer MLS, lancée en 1996, qui connaît depuis une croissance continue. Aujourd'hui, la MLS attire des joueurs internationaux de premier plan, dont Lionel Messi qui évolue actuellement à l'Inter Miami. La sélection américaine s'appuie désormais sur une nouvelle génération de joueurs évoluant dans les plus grands championnats européens, parmi eux Christian Pulisic, Timothée Weah, Weston McKennie, Gio Reyna, Younous Moussa et Folarin Balogun incarnent ce nouveau cycle. Les États-Unis accueillent donc la Coupe du Monde de 2026 aux côtés du Canada et du Mexique. 11 villes américaines seront hôtes de la compétition plus de 30 ans après l'édition de 1994. Dans les stades, les hôtels et partout dans le pays, le football occupera une place importante portée par un intérêt croissant pour ce sport. Au-delà du sport, les États-Unis restent un pays en constante évolution où chaque époque contribue à redéfinir ce qui signifie être nation pour ce pays. Les États-Unis vont évoluer dans le même groupe que l'Australie, le Paraguay et la Turquie. Je vais vous communiquer maintenant les joueurs retenus par le sélectionneur Mauricio Pochettino pour la Coupe du Monde 2026. Gardien de but, Chris Brady, Matt Friis, Matt Turner. Défenseur, Max Ofsen, Serginho Dest, Alex Freeman, Mark McKenzie, Tim Rim, Chris Richards, Anthony Robinson, Miles Robinson, Joe Skelly et Austin Trusty. Milieu de terrain, Tyler Adams, Sebastian Berhalter, Weston McKennie, Christian Walden, Brendan Aronson, Christian Pulisic, Joe Reyna, Malik Tillman, Timothy Weah, Alejandro Zendejas. Attaquant, Folarin Balogun, Ricardo Pepi, Adji White. Ce sont là ces joueurs qui vont défendre les couleurs américaines. La Coupe du Monde débute demain.
2: Demain,
3: c'est dans quelques heures maintenant.
2: C'est demain. Et demain, on va dire, ça commence aujourd'hui. C'est à l'heure le premier match?
3: Le premier match, c'est Afrique du Sud, Mexique.
2: Oui, mais l'heure du match, on ne sait pas.
3: Non,
2: on va le voir.
3: Je n'ai pas ça.
2: On va le voir tout à l'heure, on va le voir.
3: Ouais.
2: Merci beaucoup Jean-René Bossico pour cette belle chronique sportive ce matin. On se revoit donc à 8h30 pour la deuxième
3: revue. Sans faute.
2: Sans faute? Oui, attention à la pluie. Hein. Voilà.
4: Merci Jean-René, il est 7h50, donc de belles informations. Et puis là, on va avoir l'occasion d'écouter une jolie entrevue réalisée par James Olivier, notre journaliste.
2: Oui, ça sera avec Christelle Waldi, qui est la présidente de l'Amicale de la France, la nouvelle appellation de l'Union nationale française, c'est ça,
4: du Manitoba.
2: Donc on écoute ça à propos d'un événement.
4: Un changement de nom, et puis
2: l'événement du 11 juillet prochain qui s'appelle Bastille Day.
4: Oui.
2: On écoute ça.
5: Alors, j'ai avec moi aujourd'hui Christelle Waldi. Bonjour Christelle.
6: Eh bien, bonjour James.
5: Alors, qu'est-ce qui vous amène ici aujourd'hui à Envol?
6: Eh bien donc, je suis la présidente de l'Union nationale française, qui est un groupe communautaire qui organise des activités en français. Et nous avons une grande nouvelle qui est déjà passée à la télé. Nous avons un nouveau nom d'usage. Nous allons nous appeler l'Amicale de France. Pourquoi l'Amicale de France? Parce qu'on veut que les gens sachent en premier que nos activités, c'est pour les amis, tous les amis, et quand même qu'on a un lien avec la France, puisque l'Union nationale française est un groupe qui existe depuis plus de 110 ans.
5: Wow.
6: Ça fait longtemps. À Winnipeg, au Manitoba. Et c'est un groupe qui a commencé, bien sûr, avec des nouveaux arrivants de la France qui ont voulu aider leurs collègues qui arrivaient pour s'installer à Winnipeg. Et donc, leur principal travail, c'était l'accueil. Ils allaient chercher les familles à l'aéroport, les aider à s'installer, trouver du travail. Et donc, ce groupe est devenu très, très nombreux. En fait, on a dans nos archives des traces de réunions qui démontrent que il y a une cinquantaine d'années, il y avait plus de 100 cadeaux achetés pour les enfants à Noël. Donc ça veut dire qu'il y avait beaucoup de familles, beaucoup d'enfants. Mais évidemment, avec le temps, les choses changent. Il y a maintenant l'accueil francophone, qui est un organisme payé par le gouvernement pour faire l'accueil des nouveaux arrivants. Il y a des nouveaux arrivants qui viennent de partout, bien sûr. Et donc, l'Union nationale française n'a plus cette raison d'être. La raison d'être, c'est organiser des activités qui font briller, rayonner la culture française. Mmh. Voilà. Alors, donc, nous avons, avec le temps, ça fait plus de 50 ans qu'il y a des traces de ce questionnement. Est-ce qu'on devrait continuer à s'appeler l'Union nationale française ?
5: Ouais, c'est la question que j'allais vous poser, parce que vous venez de changer de nom. C'était le week-end dernier, lors de votre dernière Assemblée générale.
6: Exactement. Alors, nous avons changé notre nom d'usage, c'est-à-dire que nous allons rester l'Union nationale française sur le plan légal, parce que c'est un organisme incorporé, il y a 110 ans d'histoire, on ne va pas juste l'effacer comme ça, on veut que les gens sachent que nous sommes encore l'Union nationale française, mais on va mettre peut-être une barre oblique à côté qui va dire Amicale de France, pour que quand les gens... à partir de maintenant, nous demandent qui nous sommes, on va dire l'Amicale de France. Immédiatement, ils savent que nous ne sommes pas un parti politique ou un organisme officiel. Nous sommes un groupe communautaire. Alors, les choses que nous organisons, par exemple, très populaires, c'est la pétanque. Mm-hmm. Donc, la pétanque, jeu très
5: on
6: français.
5: On connaît en France.
6: Voilà. Eh bien, ça existe ici à Winnipeg. Et tous les jeudis, dans le parc Provencher, juste derrière chez vous, nous avons des gens qui viennent se joindre à nous pour jouer à la pétanque. Nous prêtons les boules, nous prêtons le savoir-faire, et tout ce que vous avez à faire, c'est venir vers 6 heures et rester jouer avec nous. Et chaque jeudi soir, c'est souvent Kevin Cleveland, notre expert de la pétanque, qui mène le groupe. Et on a une trentaine de gens de tous les âges, mais beaucoup de jeunes, qui viennent jouer avec nous à la pétanque tout l'été. Mmh.
5: Alors, une question sur l'amicale. Donc, vous êtes tous d'ascendance française ou il y a des gens qui viennent de partout?
6: Alors, quand vous dites vous, est-ce que ça veut dire tout notre groupe? Non, effectivement,
5: tous les membres.
6: Nous ne sommes pas tous d'ascendance française. Nous avons certains membres qui sont d'ascendance française, mais nous avons aussi beaucoup de Canadiens qui parlent français et qui veulent se joindre à nous pour faire des activités amusantes.
5: Ouais.
6: Alors, donc non, le fait d'être français de France n'est pas du tout obligatoire, c'est simplement que notre mission comme groupe est très inclusive, on accueille les gens de partout. On a des membres actifs qui viennent du nord de l'Afrique, qui viennent de l'Australie, qui viennent du Canada, de l'Angleterre. Du moment qu'ils veulent parler en français avec nous, ils sont bienvenus. Donc okay. Voilà, nous regroupons. Mmh. Et donc même par exemple à la pétanque, l'année dernière, je me souviens, il y a eu des familles qui juste marchaient dans le parc, qui nous ont découvert par hasard. Et il y avait une famille qui venait d'Amérique du Sud, qui parlait uniquement l'espagnol. Et ils se sont joints à nous, ils se sont beaucoup amusés. Bon, ils sont pas devenus membres parce qu'il faut pouvoir parler français, mais ils ont quand même joué à la pétanque. Ça, on n'a pas besoin de trop parler à la pétanque.
5: Mmh. Donc ça fait 46 ans que vous vivez ici, donc... Récemment, j'avais réalisé une entrevue avec Francine Watkins, oui. Qui est la conseillère consulaire de France pour le Manitoba et l'Ontario.
6: Oui.
5: Et elle m'a dit qu'il y a 369 Français qui sont inscrits sur la liste du consulat, donc des Français qui vivent au Manitoba. Donc, alors, vous qui êtes ici depuis plus de 40 ans, quel lien avez-vous avec la France?
6: Alors, eh bien, je pense que les gens qui se sont mis sur la liste consulaire, ils ont bien fait parce que plus on a de noms de gens sur la liste consulaire et plus on va avoir des services du consul. Donc, ça, c'est important. Maintenant, il y a beaucoup plus de Français que les 360 inscrits. C'est juste qu'il y en a, avec le temps, ils sont devenus Canadiens, ils ont pensé que c'était pas nécessaire de continuer à renouveler leur passeport qui coûte cher et toute la paperasserie. Mais... justement, comme elle l'a bien expliqué, ça serait important qu'ils s'inscrivent pour qu'on puisse les reconnaître. Nous, ben, les liens avec les Français, c'est que il y en a beaucoup qui participent aux activités de l'Alliance française, puisque l'Alliance française a pour mission d'organiser des activités culturelles et d'enseigner le français. Nous sommes partenaires avec l'Alliance, c'est-à-dire que nous les appuyons dans leurs projets, ils nous appuient dans nos projets, mais nous n'avons pas de lien direct avec le gouvernement de la France. Nous sommes un groupe communautaire. Par contre, si je peux apporter le sujet sur la fête du 11 juillet.
5: Justement.
6: Le 11 juillet, donc, grosse fête communautaire française. Ça sera dans le centre communautaire de Norwood. Ça commence à 18h. Pas comme un social habituel canadien qui commence tard. Ça commence à 18h, car ça commence avec une accordéoniste qui va nous jouer de la musique guinguette pendant les apéritifs. Alors, on commence les apéritifs à 18h. Il va y avoir un bar payant. On va pouvoir acheter du pastis, bien sûr, du kir, des boissons françaises.
5: Du vin, du fromage français.
6: Du vin rouge, blanc, etc. Et il y aura des amuse-bouches qui vont être distribués pendant les apéritifs. Donc, c'est compris dans votre prix du billet. Puis ensuite, il y aura un buffet très varié à la française, avec que des mets français. Alors, bien sûr, charcuterie, fromage et des desserts, genre petites tartes, etc., à la française aussi. Et tout le monde pourra se régaler toute la soirée et se distraire, car nous avons 4 groupes de musique. Mmh. Donc, on commence avec Anne-Marie pour l'accordéon. Ensuite, on aura Justin Lacroix, qui va nous faire des chansons françaises. Ensuite, on aura le groupe Rien d'ordinaire, qui va nous faire chanter et danser. Et ensuite, Magic Eric, notre DJ, qui va nous jouer de la musique française. Donc, ça sera tout en français. Cependant, les anglophones et les francophiles sont bienvenus. C'est une soirée ouverte à tout le monde. Donc, s'il y a des gens qui veulent perfectionner leur français ou s'immerser dans le français, la culture française, c'est le moment.
5: Mm-hmm. Alors, vaste idée, vous organisez ça le 11 juillet, mais on sait que c'est le 14 juillet, la prise de la Bastille, donc la fête nationale de la France. Alors, pourquoi vous avez choisi le 11 juillet?
6: Alors, la fête nationale en France est le 14 juillet, vous avez raison, et c'est un jour de congé. Cependant, dans tous les villages et les villes de la France, on fête le 13 pour que les gens puissent dormir le 14 et se remettre de la fête du 13. Donc nous, on a décidé de fêter le 11 parce que c'est un samedi et qu'on ne pensait pas qu'en milieu de semaine, peut-être que les gens ne voudraient pas venir fêter tard et boire.
2: Voilà, c'était Christelle Waldi, la présidente de l'Amicale de la France, la nouvelle appellation de l'Association de l'Union Nationale Française du Manitoba. Alors, je vous invite à réécouter l'entière entrevue, l'intégralité sur notre SoundCloud. Vous le trouverez à partir de 8h ou 9h. Vous trouverez l'intégralité de cette belle entrevue réalisée par notre journaliste James Olivier. Il est 8h, on fait le top de l'heure et on revient pour la suite de notre émission. Et restez ici avec nous. Il y aura tout à l'heure la chronique de la Coupe du Monde avec Mehdi Mohamed.
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2: Alors, il est 8h, nous sommes de retour au studio Denise Lécuyer pour poursuivre notre matinale franco-matin en votre compagnie. C'est l'heure d'aller faire un petit coup d'œil du côté de la météo et de l'infotrafic.
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10: Je sais pas, regardons la météo.
11: Moi j'espère qu'on va pouvoir jouer dehors.
12: Oui, moi aussi.

0: une alternance ciel nuageux, 60% de probabilité d'averse cet après-midi avec risque d'un autre orage aujourd'hui. Alors il faut vraiment être à l'abri. Vent du sud de 40 km avec des rafales jusqu'à 60, faiblissant à 20 km tôt ce matin. On aura un maximum de 25 degrés, quand même une température très très agréable. Indice humidex 31 et l'indice UV il est 6 ou élevé. Ce soir, ça sera généralement nuageux avec 70% de possibilité d'averse et risque d'orage. Vent du sud-ouest de 30 km qui est un minimum de 14 degrés pendant la nuit. Demain, toujours averse avec risque d'orage, vent du sud. Et également vendredi, alternance de soleil et de nuages avec un maximum de 19 degrés. Et puis samedi, ça va être dégagé. Et dimanche, ça va être ensoleillé. On y va tout doucement vers un ensoleillement. Les températures vont être plus ou moins douces entre 18, 19, 20, 21 les prochains jours. Donc, pas trop de chaleur.
1: Oui, voilà. Et puis comme je l'ai dit, je ne fais que le répéter depuis le début de l'émission. Après la pluie vient le beau temps. Mm-hmm. Donc, on attend le soleil. Hein, ça va arriver tout doucement.
0: Et qu'est-ce qui se passe du côté des routes? Apparemment, ça s'anime.
1: Alors, du côté des routes, c'est compliqué ce matin. Très, très compliqué. Sur le boulevard Provencher, un temps de trajet estimé à 21 minutes.
0: Waouh!
1: Voilà, Saint-Boniface est sous l'eau. Ah oui, Saint-Boniface est sous l'eau. Mm-hmm. Le boulevard Provencher, ça va être compliqué d'y naviguer ce matin.
0: C'est pour ceux qui vont vers le centre-ville. Mm-hmm. Donc, oui. C'est

0: sur quasiment la totalité de la ville, surtout sur les grands axes. Et puis, je vous le disais, ce matin, on a quelques feux tricolores qui sont malheureusement qui ne fonctionnent pas correctement. Donc, je pense notamment dans la zone à l'embouchure de Arlington-Notre-Dame. On en a aussi à la sortie d'Exchange au nord sur Main. Et puis, on en a encore un petit peu partout sur la ville, même au niveau de Pioneer Avenue. Au niveau de la gare aussi. Donc, ça peut créer quelques...
1: Il y a aussi un pare-choc
0: sur la route.
1: Absolument. Il y a aussi un pare-choc contre pare-choc. Donc, vraiment un embouteillage très, très dense du côté de Goulet en allant vers le centre-ville et avec l'intersection de Taché également. Donc, beaucoup, beaucoup. Durée du trajet, 8 minutes quand même sur Goulet. On n'a pas vu ça les derniers jours. Et donc, il faut vraiment, vraiment sortir un peu plus tôt aujourd'hui pour arriver à l'heure au travail.
0: Oui, voilà. Rester prudent, évidemment. On sait, là, vraiment, c'est des flaques énormes sur les routes. Là, je vois aussi sur Pembina Highway, donc dans le centre-ville, on a un temps de trajet de 19 minutes.
1: Wow.
0: C'est au niveau de Christian Drive Park. Donc, pareil, il faut vraiment être prudent ce matin, quitte à arriver un petit peu en retard au travail. Vaut mieux arriver sain et sauf et un petit peu mouillé.
1: Ouais.
0: Mais on fait attention et puis on reste concentré, évidemment, sur la route. On ne voit pas ce qui se cache
1: bien
0: sous
1: sûr.
0: L'eau. Donc,
1: ouais. Ouais. Absolument. Et puis aussi surveiller les gens qui travaillent, qui s'attellent ce matin à justement dégager les routes à cause des inondations. Les gens de la ville de Winnipeg qu'on salue d'ici sur Envol 91 FM. Alors on part directement vers notre chronique Coupe du Monde. Mehdi Mohamed est déjà prêt à rentrer. Il est titulaire aujourd'hui.
0: Prêt à rentrer sur le terrain.
1: La prochaine fois je vais le mettre sur le banc. Non. Il est toujours titulaire sur Envol 91 FM. Et on commence avec l'hymne de la chronique de la Coupe du Monde.

0: Ballon centre dans le coup d'envoi avec Mehdi. Bonjour Mehdi.
1: Bonjour.
0: Oh, pardon, excuse. Je me suis trompé de micro, j'ai allumé le micro numéro 2 au lieu du micro numéro 3. Bonjour Mehdi.
2: Bonjour et bonjour à tous.
0: Ça va bien ?
2: Bah écoute, oui, après une nuit d'orage et d'alerte et de tornade et de pluie.
0: Ouais, on s'en sort quand même plus de dégâts. S'il n'y a pas de dégâts de vie, c'est plus important.
3: Bah, oui, les,
0: tout
3: matériel.
0: Ce qui est matériel, on peut le.
2: Oui. On va dire que juste, on a eu un peu peur, c'est tout.
0: Exactement. Alors, la troisième chronique aujourd'hui, de quoi tu vas nous parler pour cette troisième journée ?
2: Bah écoute, aujourd'hui, c'est une occasion. On est plus qu'à 48 heures de la Coupe du Monde et on va parler d'un tournoi qui représente un immense tournant générationnel. D'un côté, nous allons assister au dernier pas de plusieurs légendes qui ont marqué les 20 dernières années du football. De l'autre, nous allons découvrir les visages qui pourraient dominer le football de la prochaine décennie. Et aujourd'hui, justement, je vous propose de faire un tour d'horizon des joueurs à suivre durant cette Coupe du Monde. Et pour commencer, on va parler des joueurs qui vont porter le tournoi, les grandes stars. Et la plus grande star, c'est bien Kylian Mbappé dans le football actuel.
0: Kylian, je suis d'accord et pas d'accord avec toi. Je reste mitigé par rapport à ce joueur. C'est vrai que c'est un grand joueur, mais moi, c'est des goûts et des couleurs. Moi, je n'aime pas trop ce joueur.
2: C'est pas une question après de style, mais on est arrivé à un niveau de football où, si tu prends par exemple tous les suiveurs passifs, ils vont te citer Kylian Mbappé. Si tu prends tous les enfants, c'est qui leur star actuellement, c'est Kylian Mbappé. Après oui, je partage ton avis. Moi, si j'étais l'entraîneur de l'équipe de France, je ne le mettrais même pas de titulaire. Ils ont mieux à faire. Mais pour Kylian Mbappé, qui à 27 ans arrive dans la force de l'âge et qui est déjà champion du monde, finaliste en 2022, recordman de buts sur deux éditions, qui rêve de soulever un ballon d'or, cette occasion lui est donnée. Après une saison mitigée au Real Madrid, s'il veut prétendre à mieux, il a l'occasion durant ce tournoi et on va voir ce qu'il va faire. Autre phénomène incontournable dans le monde du football actuel, et là je pense qu'il va te plaire un peu plus,
0: oui.
2: Erling Haaland.
0: Ah bah oui.
2: Le Norvégien dispute enfin une Coupe du Monde. La Norvège qui n'avait pas joué de Coupe du Monde depuis 1998.
0: Oui.
2: Va avoir l'occasion, justement, avec sa puissance, son sens du but et son efficacité, qui en font de lui une menace permanente pour les autres équipes, peut-être que ça va être aussi son tournoi.
0: Oui.
2: Avec ces deux grandes stars, j'ai envie de placer aussi un joueur frisson, on va dire, hein, un joueur

0: crée toujours quelque chose. Vinicius, avec le Brésil qui est attendu, est-ce qu'il aura justement cette capacité à porter le Brésil, sachant que Neymar, lui...
1: est un peu sur la fin.
2: Complètement.
1: Ouais. Complètement beaucoup sur la fin. Beaucoup. Surtout avec la blessure qu'il vient d'avoir, on ne sait pas, même pas s'il va pouvoir jouer un match.
0: Exactement. Donc là, justement, Vinicius a une vraie carte à jouer. Peut-être que c'est
1: le Brésil qui attend le Brésil, enfin.
0: Nous avons aussi Jude Bellingham, qui incarne le renouveau du football anglais. Mm-hmm. Mais cette Coupe du Monde, c'est aussi l'occasion de découvrir une nouvelle génération. Et quand on parle de nouvelle génération...
1: Lamine Yamal.
0: Le jeune prodige, la nouvelle star du football. À seulement 18 ans, l'Espagnol dispute sa première Coupe du Monde et beaucoup le considèrent déjà comme le joueur le plus talentueux de sa génération. Et après un Euro victorieux...
1: Il a porté l'équipe de l'Espagne vers la victoire de l'Euro.
0: Exactement, il a déjà l'expérience d'un grand tournoi à seulement 18 ans. Je ne sais pas si on s'en rend compte, mais il a déjà gagné un Euro à 18 ans en portant l'équipe. Donc là, c'est une autre occasion pour lui de montrer... tout son talent.
1: Et prétendre aussi à un ballon d'or, pourquoi pas.
0: Exactement, il arrive avec l'étiquette d'un futur ballon d'or, deuxième au dernier classement, avec un grand mondial, peut-être que nous aurons le plus jeune ballon d'or de l'histoire.
1: Et puis,
0: alors, autre prodige qui arrive, avec le Paris Saint-Germain, double champion d'Europe, Désiré Doué, auteur d'un très grand match, enfin, de deux très gros matchs de préparation. Désiré Doué, son ascension a été fulgurante ces dernières années. Joueur spectaculaire, joueur du dribble.
1: Efficace,
0: très grosse frappe. Désiré Doué, ça va être, je l'espère, la révélation. Enfin, c'est pas une révélation, on le connaît tous, mais une révélation à l'échelle mondiale. Nous avons aussi d'autres joueurs, enfin, moins connus du grand public. Je pense à la Turquie, à des joueurs du côté turc. Je pense à Arda Güler. Et Kenan Yıldız, deux joueurs créatifs, techniques et capables de faire basculer un match sur une action. Petit retour aussi vers le meilleur effectif du tournoi, l'équipe de France. Un joueur aussi à suivre, je pense à Michael Olise.
1: Michael Olise, oui.
0: Peut-être mon joueur frisson, mon joueur préféré les trois derniers mois.
1: Bah oui, et Dembélé aussi.
2: Oui,
1: bah, il faut pas oublier Dembélé.
2: Mais ça fonctionne bien tous les deux.
1: Oui, ils jouent ensemble dans le... Non, ils jouent pas ensemble, mais... Non. Ils ont été quand même... Oui.
0: Mais eux-mêmes, Olise, vous allez voir, Olise en termes de technique, en termes de pied gauche, en termes d'accélération...
1: Il est franco-algérien, pour rappeler. Juste pour...
0: Alors, il est franco-algérien,
1: oui, algérien,
0: et il est aussi
1: anglais.
0: Britannique.
1: Il est britannique.
0: Et aussi nigérien.
1: Nigérien.
0: Donc,
1: il a la possibilité de jouer pour quatre équipes.
0: Exactement.
2: Puis il a choisi la France.
0: Bah écoutez, il a toujours dit qu'il était fan de l'équipe de France depuis qu'il est petit. On est vraiment devant un choix du cœur. Et bah, tant mieux pour l'équipe de France qui pourra aligner peut-être un des quatuors les plus...
1: L'équipe de rêve, oui.
0: Une équipe de rêve, mais comme on l'a dit hier, attention au collectif espagnol. Les grandes stars, par moment, ça ne fait pas forcément une grande équipe. Mais une Coupe du Monde et un grand tournoi, c'est aussi des surprises, des joueurs qu'on attend moins. Chaque Coupe du Monde révèle un certain lot. Et parmi les joueurs auxquels on pense avant le tournoi... nous avons le Brésilien Igor Thiago, très grosse saison avec Brentford, avant-centre, puissant, technique.
1: Henderson aussi.
0: Nous avons aussi le Belge Jérémy Doku, auteur d'une grosse saison avec Manchester City, joueur de côté.
1: Très explosif.
0: Extrêmement explosif, extrêmement rapide.
1: Puissant.
0: Technique aussi. Nous avons aussi, on va quand même parler aussi un peu des pays hôtes, l'Américain Max Arsten, dont le parcours atypique fait beaucoup parler aux États-Unis. Ils auront un groupe facile, ils auront toute une nation derrière eux.
1: Ouais.
0: Ça sera peut-être aussi l'occasion de voir un joueur américain émerger un peu plus. Donc, comme on l'a dit, le tournoi pourrait également permettre à certaines nations, et puis n'oublions pas qu'il y a certaines nations qui arrivent, qu'on ne connaît pas. Et il y a aussi des joueurs qu'aujourd'hui, on ne serait pas capable de les citer. Et dans deux mois, ça va être
1: des stars.
0: Exactement. Et c'est ce que nous aimons dans ce type de tournoi, surtout avec 48 équipes, où on va avoir vraiment beaucoup de joueurs. Mais cette Coupe du Monde, c'est aussi, elle est surtout chargée d'émotions.
1: Ouais.
0: Car nous assistons probablement à la fin d'une génération exceptionnelle.
1: De deux géants, de deux... je sais pas.
0: De mastodontes du
1: football.
0: De symboles du football. Alors pour Lionel Messi, 38 ans, 39 ans dans quelques jours, il s'agit très probablement de la dernière Coupe du Monde. déjà champion en 2022, il va disputer sa 6e Coupe du Monde, c'est un record historique, et il ne va pas être le seul à...
1: Avec lui,
0: son acolyte.
1: Oui, CR7.
0: Cristiano Ronaldo, même chose, à 41 ans, lui aussi participe à sa 6e Coupe du Monde. Peu importe ce qu'il accomplira sur le terrain, sa carrière restera l'une des plus extraordinaires de l'histoire du football. Mais aussi, un troisième joueur va disputer sa 6e Coupe du Monde, Guillermo Ochoa, le gardien du Mexique.
1: Ouais,
0: présent depuis 2006 avec le Mexique, il va jouer aussi sa 6e Coupe du Monde. Et on va aussi rendre un petit hommage à toutes ces stars qui ont bercé, moi, ça a commencé depuis l'adolescence pour certains. Un petit hommage à Luka Modric, Neymar, Kevin De Bruyne, Robert Lewandowski, Mo Salah, Riyad Mahrez,
1: Sadio Mané, N'Golo Kanté aussi.
0: Et je suis sûr qu'on en oublie.
1: Beaucoup de joueurs vont. Ça va être leur dernière participation.
0: Ça va être des joueurs qui vont nous manquer.
1: C'est un fin de cycle. J'irais un fin de cycle pour pas mal de joueurs qui ont porté le football international au plus haut niveau ces dernières années.
0: Bah écoute, c'est un peu comme la Coupe du Monde 2006. À l'époque, c'était la fin de la génération Zidane, Del Piero, Totti, Ronaldo, Romario. C'était le début de la génération
1: de Messi,
0: Ronaldo, Ochoa.
1: Et maintenant, ça va être le transfert du flambeau vers
0: Yamal. Le passage de témoin va se faire à cette Coupe du Monde. Et voilà, ça va être maintenant... on va parler de Yamal, de Désiré Doué, de Michael Hollis, les futurs stars du football. Alors, ce que je peux dire à nos auditeurs, c'est de profiter de ces légendes qui s'apprêtent à quitter le football. Dans quelques années, nous regarderons probablement cette Coupe du Monde. Comme on regarde la Coupe du Monde 2006 en se disant qu'à ce moment-là, le foot a changé de visage, alors profitez. Mmh. Profitez des derniers dribbles de Messi, des derniers buts de Ronaldo, des dernières passes de Modric, des derniers contrôles de Riyad Mahrez.
1: Ouais.
0: Gardez aussi un œil sur Yamal, Doué, Güler, Hollis et de nombreux jeunes talents qu'on va découvrir. Parce qu'une Coupe du Monde, ce n'est pas seulement une compétition, c'est aussi le moment où les légendes se créent et aussi où les légendes tirent leur révérence.
1: Ouais. Oui, absolument. Merci infiniment, Mehdi Mohamed, pour ce beau sujet. Et rappelons que demain, ça sera le premier match, le début de cette Coupe du Monde qu'on attend depuis si longtemps.
0: Et ça va être l'occasion justement de présenter le match de demain, Mexique...
1: Afrique du Sud. Un remake, on a déjà vu un match d'ouverture comme ça à la Coupe du Monde 2010, c'était également Mexique-Afrique du Sud. Et c'est ça, c'est terminé à un partout.
0: Un partout, et attention la France, hein, c'était l'époque du bus, j'espère qu'ils ne vont pas nous refaire la même histoire.
1: Il y a eu un reportage, un film sur Netflix qui parle de cet événement.
0: Je vous cache pas que je trouve le timing un peu...
2: douteux.
1: C'est un peu pour déstabiliser l'équipe un petit peu.
0: Ça va peut-être avoir un petit... Bon, je ne pense pas que ça va avoir un impact,
1: mais
0: enfin, si on a un prochain Aïsna.
2: Ça fait réfléchir,
1: oui. Oui, absolument. Merci beaucoup Mehdi.
0: Merci.
1: Alors on se donne rendez-vous demain à la même heure.
0: À demain.
1: Merci infiniment à tous. On va écouter quelques pages de publicité et puis on ira en chanson avant de revenir pour la deuxième revue de presse de Jean Reny et puis recevoir notre invité Jasmine Elise qui sera là pour nous présenter ses chansons et puis son futur spectacle qui sera le 30 juillet,
2: cet été, à la fin du mois de juillet. On aura l'occasion d'en discuter dans quelques minutes.
1: Avec elle. Voilà. On repart en chanson, en pub, et après ça en chanson, et on revient pour la suite de notre émission.
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0: 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Une chanson de Tiken Jai Fakoly. C'est un chanteur de reggae ivoirien devenu véritable hymne de la chanson politique et militante africaine. Cette œuvre puissante qui dénonce le cynisme de la géopolitique mondiale et le pillage des ressources du continent africain surtout et des autres pays. Voilà, dans le contexte dans lequel on vit actuellement, les tensions, les guerres un peu partout, c'est bien des fois de dénoncer avec des chansons engagées aussi à des artistes qui s'engagent à quand même donner de la voix pour la paix surtout et pour parler de ça, Mélodie, c'est très important.
1: Oui, on en parle là déjà depuis quelques jours que la musique est utilisée pour revendiquer certaines choses. Donc c'est une très belle chanson qu'on vient d'écouter.
0: Et je rappelle qu'on est dans la journée internationale du dialogue entre les civilisations et c'est pour ça qu'on essaie de prôner la paix dans le monde avec des titres qu'on vous a choisis aujourd'hui. On commence l'horoscope du jour rapidement avant notre revue de presse, notre deuxième revue de presse avec Jean Reny. La médaille de bronze, c'est moi.
1: C'est toi qui ouvre la danse.
0: Et c'est moi qui ouvre la danse, le bal. Hier, j'étais médaille d'or et aujourd'hui, c'est normal avec les intempéries qu'on a eues hier, t'as vu.
1: Chacun son tour.
0: Exactement. Vos histoires de cœur n'avancent pas comme vous l'espérez. Moi, c'est pas moi. Hein. Pas d'inquiétude, vous n'avez pas perdu votre mojo pour autant. Mojo, ça me rappelle un film, le mojo.
1: Mojo Dojo Kassa.
0: Non, le mojo dans le film, un peu, comment il s'appelle le film, là, avec l'acteur britannique, là, qui fait, j'ai oublié le titre, je vais me rappeler.
1: Ouais, tu nous donneras l'info.
0: Oui, je donnerai l'info tout à l'heure, c'est un drôle de film. On a le scorpion, vous êtes préoccupé en ce moment, prenez les choses en main pour vous rassurer. C'est bien, oui, c'est bien, il faut des fois prendre le taureau par les cornes. Tiens non, taureau. Allez-y, tu peux dire
1: ensuite,
0: la suite.
1: Oui, Capricorne, vous en voulez toujours plus les Capricornes. Apprenez à vous satisfaire de ce que vous avez. Écoutez, les Capricornes, on prend déjà ce qui nous est donné. Et ensuite, on continue avec les médailles d'argent et on commence avec les béliers. Les béliers, vous voyez toujours le bon côté des choses. Vous êtes un vrai optimiste et ça fait du bien. Eh bien oui, après la pluie qu'on a eue hier, ça fait du bien de retrouver un peu de soleil et de joie. Ensuite, on a les Gémeaux. Les Gémeaux, vous avez un mental d'acier aujourd'hui. Rien ne gâchera cette journée.
0: Oui, même les intempéries.
1: Rien ne vous arrêtera. Rien ne peut entraver cette journée.
0: Rien. Et j'ai trouvé le film, c'est Austin Powers. Okay. Le film avec... c'est un très très beau film qui avec le mojo, c'est une réplique très très connue. J'ai perdu mon mojo, il dit. Ouais. Cancer, vous êtes toujours en oreille attentive. Vos proches ont besoin de votre bienveillance. C'est bien les cancers, il faut toujours être une oreille. Et écouter les autres, ce qu'ils ont à nous raconter, c'est très important. Les Vierges, votre sérieux et votre rigueur vous ouvriront bientôt de nouvelles portes. Continuez comme ça. Oui, c'est des fois la rigueur, le sérieux, le travail, l'abnégation, ça peut payer.
1: Oui.
0: Ça paye toujours déjà.
1: Et puis ensuite, on a les Balances. Vous êtes de très bonne humeur ce matin, les Balances. Vous voulez la partager avec le monde entier.
0: C'est bien. C'est bien de partager, surtout la bonne humeur. On a besoin de personnes qui distribuent les sourires à tout bout de champ, comme ça.
1: Ensuite, les Sagittaires, vous avez une belle énergie, vous tirez vos collègues vers le haut, un petit peu comme les Balances finalement.
0: Un petit peu, ça, bravo complète. Aussi. Les Verseaux, vos proches admirent votre sens du contrôle, vous gardez votre sang-froid en toutes circonstances. Le flegme, la sagesse. Pour les Verseaux ce matin. Les Poissons, les astres vous poussent à vous dépasser. Fixez-vous un nouveau but pour dépasser vos limites. Oui, c'est toujours bien de se fixer des buts.
1: Ouais, une nouvelle aventure, un défi.
0: Oui, pourquoi pas. Nouvelle aventure, ça dépend.
1: Et enfin, les médaillés d'or du jour, ce sont les Lions.
0: Hier, c'était moi, aujourd'hui, c'est Mélodie.
1: Et oui, les Lions, vous userez de votre charme aujourd'hui. On ne pourra rien vous refuser. La réussite sera le maître mot de cette journée.
0: Il va falloir profiter de demander des choses aujourd'hui.
1: Oui. Je ne l'ai pas très bien commencé avec la pluie, les intempéries.
0: Le retard.
1: Pas arriver
0: mais bon, la journée est encore longue.
1: Oui, la journée est encore longue et puis je suis sûre
0: que
1: je vais transformer l'essai et puis passer une super journée, j'en suis sûre.
0: Virginie et Jean-Michel vont peut-être avoir une demande de ta part, ils vont exaucer.
1: On verra.
0: Fais une demande, profite.
1: Je vais en profiter aujourd'hui. Enfin voilà, c'était l'horoscope de ce mercredi 10 juin, de belles prédictions dans l'ensemble.
0: Absolument, absolument. Et on voit Jean-Rony qui
1: pointe le bout de son nez déjà dans le studio.
0: Exactement, là, il sourit maintenant. Tout à l'heure, il était un peu comme le temps, un peu triste,
1: un peu
0: maussade.
1: Ouais.
0: Là maintenant, le sourire du reviens, on voit sa belle dentition.
1: Oui, il est 8h29, donc presque
0: on se lance
1: l'heure,
0: directement.
1: Oui. On va se lancer directement dans la seconde revue de presse
0: avec Jean-Rony Bossico. Voici votre revue de presse Franco avec Jean Bossico. Rebonjour Jean-Rony, comment ça va depuis tout à l'heure?
2: Oui, rebonjour Wissam, rebonjour Mélodie, rebonjour à tous et à toutes, on est là.
0: On est là.
2: Fidèle ferme au poste.
0: Fidèle au poste. Ouais.
1: Toujours.
0: Mm-hmm. On commence avec un état d'urgence, bien entendu, avec les intempéries dans la municipalité de Swan River et un peu partout dans la province, après des inondations qui ont été signalées.
2: Et près de 150 personnes ont dû être évacuées mardi dans la région de Swan Valley, dans l'ouest du Manitoba, où un état d'urgence a été déclaré à la suite d'importantes inondations. Selon Environnement et Changement Climatique Canada, la région a reçu environ 148 mm de pluie en quelques heures, provoquant des crues soudaines et des dommages considérables. Le maire de la communauté, Lance Jacobson, dont les propos ont été rapportés par Radio-Canada, affirme que plusieurs secteurs ont été touchés par des inondations d'une ampleur sans précédent. Nous avons eu 3 ou 4 secteurs de la ville qui ont commencé à subir des inondations à des endroits où nous n'avons jamais vu d'eau, de mémoire d'homme, a-t-il expliqué. L'organisation des mesures d'urgence du Manitoba coordonne actuellement les interventions à Swan River, Swan Valley Ouest et Minitonas. La province a également déployé l'équipe de sauvetage Kenti F4 pour appuyer les opérations nautiques et les interventions d'urgence. De son côté, Manitoba Hydro travaille actuellement au rétablissement de l'électricité à Minitonas et dans les communautés voisines. À la suite de l'état d'urgence déclaré, toutes les autorités locales et provinciales sont mobilisées afin d'accompagner les populations touchées par ces inondations.
1: Et puis, second sujet, 4,3 millions de dollars sont attribués pour une nouvelle stratégie d'emploi jeunesse au Manitoba.
2: Grâce au programme NextMB Jobs for Youth et Dreams Builders, le gouvernement du Manitoba entend donner un coup de pouce supplémentaire aux jeunes qui souhaitent lancer leur carrière ou consolider leur place sur le marché du travail, a annoncé le Premier ministre Wab Kinyo. Selon lui, ces deux nouveaux programmes s'inscrivent dans la stratégie globale de développement économique de la province. Il vise à favoriser la rétention des jeunes talents et à faciliter leur transition vers le marché du travail afin de répondre aux besoins futurs de l'économie manitobaine en main-d'œuvre qualifiée. Cette initiative sera pilotée par la Chambre de commerce de Winnipeg. Les participants auront accès à divers services, notamment de l'orientation professionnelle, des formations axées sur les compétences recherchées, des liens directs avec des employeurs, du mentorat, des occasions de réseautage ainsi que de l'aide spécialisée à l'emploi.
0: Et on termine avec l'ouverture des inscriptions pour le conseil consultatif étudiant 2026-2027.
2: Les élèves de la 9e à la 12e année peuvent désormais soumettre leur candidature pour rejoindre le conseil consultatif étudiant afin de représenter les élèves du Manitoba et de conseiller le gouvernement sur les enjeux touchant le système éducatif à l'échelle provinciale. La ministre de l'Éducation et de l'Apprentissage de la Petite Enfance, Tracy Schmid, a annoncé l'ouverture des inscriptions, soulignant que les élèves du Manitoba sont au cœur du système éducatif et que leurs perspectives sont essentielles pour guider les décisions qui les concernent. La participation à ce conseil permet aux élèves de développer leurs compétences en leadership et en représentation, de créer des liens avec des pairs de partout au niveau du Manitoba et de collaborer sur des enjeux touchant les étudiants à l'échelle provinciale. Le conseil consultatif étudiant est composé de 30 élèves issus de milieux variés à travers la province. Les intéressés ont jusqu'au 30 juin pour soumettre leur candidature.
0: Merci beaucoup, James Olivier, j'allais dire Jean-Rony Bossico, pour cette belle revue de presse matinale. On est très content de t'avoir chaque matin. Tu nous égayes les journées.
1: Oui. Oui, quand c'est des bonnes nouvelles surtout, évidemment.
2: Ouais. Merci à vous.
0: On attend de bonnes nouvelles demain.
2: Ah, merci.
0: Tu vas
2: à
0: t'en
2: vous.
0: Occuper.
2: Alors, on espère. C'est pas moi qui les inventais.
0: trouve-nous, débrouille-toi. On veut des
2: merci,
0: bonnes nouvelles.
2: Merci à vous et bonne continuation pour la suite.
1: Oui,
2: on se retrouve demain matin.
0: Retrouve demain matin. On continue notre émission. Il est 8h34. On va écouter une chanson qui vient d'être mise sur Spotify et sur toutes les plateformes. Elle est de l'artiste franco-manitobaine Jasmine Elise qui va nous rejoindre tout de suite au studio Denise Lécuyer. On écoute sa chanson qui a été réenregistrée récemment. C'est une chanson de 2023 mais qui a été réenregistrée récemment et qu'on trouve sur toutes les plateformes. When We Were Young, quand nous étions jeune, de l'artiste Jasmine Elise, qui viendra nous parler de ses projets, ses nouvelles sorties, et puis un concert très attendu le 30 juillet prochain, ici à Winnipeg. On écoute ça, et on vous revient pour la suite de notre émission. Attention, ouais, ça part, est-ce que ça part ? Oui, on va écouter ça tout de suite.

0: Were Young, quand nous étions jeunes, interprété par l'artiste franco-manitobaine Jasmine Elise, une belle balade folk acoustique qu'on vient d'écouter tout de suite sur Envol 91 FM à Franco Matin. Et on a l'artiste dans notre studio ce matin. Bonjour Elise, bonjour. Ça va Jasmine? Est-ce que j'ai allumé le micro? Non, pardon. Bonjour.
1: Oh, bonjour, oui, ça va bien,
2: bonjour,
1: merci.
2: Bonjour,
0: ça va?
2: Bienvenue.
1: Oui.
0: Bienvenue. On est très content de te recevoir ce matin, Jasmine. Cette chanson, est-ce que déjà tu peux nous parler de When We Are Young? C'est une réenregistrement de ce titre qui est sorti en 2023 et que tu viens de,
1: oui,
0: de réenregistrer à ta manière.
1: Oui. Oui, c'est ça. Alors, ce titre-là, j'avais écrit comme une de mes premières chansons jamais écrites à la guitare.
0: Okay.
1: Ça fait une couple d'années de ça. Et puis, je l'avais juste comme premièrement enregistré dans le sous-sol de mon batteur. Là, c'était pas vraiment professionnel ou rien, c'était juste sur l'ordi. Et puis, j'avais quand même lancé ça sur les plateformes comme ma première chanson. Mais là que je suis un peu plus établie en tant qu'artiste et puis que j'ai un studio, je travaille avec Joël Perrault, c'est un,
0: oui,
1: un producteur de son à Marchand. Et puis, alors là, j'étais comme, c'est vraiment une chanson que je tiens à cœur. Alors, je voulais kind of... do it justice, disons, comme tu dis, de la réenregistrer professionnellement.
0: Mm-hmm.
1: Et puis, c'est vraiment une chanson que je suis très fière de. Alors, je suis vraiment contente d'avoir eu l'opportunité de la réenregistrer comme
2: oui,
1: ça.
2: Mm-hmm. Puis c'était donc tout récemment, donc ça permet aussi de la remettre un petit peu sur
0: au
2: les ondes.
0: Au goût du jour.
2: Oui, c'est ça, au goût
1: oui,
2: du jour
1: exactement.
2: Aussi.
1: Oui, exactement, oui, ça aide.
2: Et puis, dernièrement aussi, pardon, Wissam,
0: tu... Oui, je voulais dire, quand tu parles de quand j'ai grandi, je rappelle que tu as grandi à Sainte-Anne, dans le rural franco-manitobain ici.
1: Oui, c'est ça, exactement. Oui. Ouais, cette chanson-là, elle parle un peu de grandir avec quelqu'un. Et puis, tu sais, quand t'es enfant, et puis là, tu penses que tu vas toujours être proche avec cette personne-là, mais là, la vie t'apporte dans deux différentes directions, deux différentes villes. Alors, je trouve que c'est une chanson que beaucoup de gens, ils peuvent se retrouver dedans d'une façon. J'ai beaucoup d'influence de ce que j'ai grandi, disons, puis même mon enfance.
2: Oui,
1: ouais,
2: forcément. Et puis, tu parles donc de aussi transmettre ce que tu as connu, etc. Donc, tu es franco-manitobaine et donc tu chantes majoritairement en anglais pour l'instant. Et en quoi déjà c'est important pour toi d'incorporer ta culture, ton identité franco-manitobaine dans tes musiques?
1: Oui, c'est très important pour moi. Par exemple, je sors avec mon premier titre en français dans une semaine. Alors,
0: oui,
1: je suis vraiment excitée à peu près de ça. Là, c'est un nouveau début pour moi, dans l'industrie de musique francophone, en tout cas. Et puis, mais autre que ça, j'essaie aussi d'incorporer dans toutes mes chansons un peu de la musique. Tu sais, moi, j'ai grandi à jouer du violon, de la musique traditionnelle.
0: Mmh.
1: Alors, dans certaines chansons, vous allez aussi entendre que j'incorpore du violon ou j'incorpore une couple d'influence de musique traditionnelle, tu sais.
0: Oui,
2: donc ça te tient à cœur aussi de faire ça,
1: oui,
2: pour partager ta culture.
1: Exactement, ouais.
0: Tu as des influences folk, un peu acoustiques, un peu que tu mets en valeur, mais parle-moi des thèmes que tu aimes traiter dans tes chansons. C'est quoi les thèmes de prédilection? Je sais que tu as un rapport assez privilégié avec la nature aussi.
1: Oui, à cause que j'ai grandi en dehors de Winnipeg.
0: Au rural.
1: Oui, au rural, c'est ça. J'ai beaucoup d'influence, de la nature et puis des prairies. Comme ma nouvelle chanson qui va sortir, L'Est,
0: l'Est,
1: une semaine,
0: oui,
1: c'est tout au sujet d'avoir parti loin de chez soi, mais essayer de se retrouver comme personne, mais aussi réaliser que de toutes les bonnes choses que la maison, comme tout ce que j'ai grandi me donnait, tu sais. C'est un peu comme, ouais. Alors, je parle toujours de nostalgie, comme de nostalgie.
0: Back
1: dedans.
0: To You, ton dernier album s'appelle Back to You.
1: Oui,
0: donc
1: exactement.
0: C'est toujours,
1: ouais,
0: le retour un peu vers le passé.
1: Oui, moi, c'est certainement un des sujets que j'aime beaucoup écrire au sujet de. Aussi, c'est. Mes chansons sont plutôt influencées de quelque chose qui est arrivé dans ma vie personnelle, mais là, je prends cette situation-là ou quelque chose, puis là, je crée une histoire avec, ou j'élabore, ou je la rends un peu plus poétique, disons.
0: Oui.
1: Alors, chacune chanson que j'écris, ça vient vraiment de moi, là. Ouais.
2: Et donc, c'est toi qui écris, évidemment,
0: exactement,
2: tes propres textes et qui les chante ensuite?
1: Oui, en ce moment, ouais, comme les chansons que je parle de maintenant, c'est juste moi qui écris. Par contre, je travaille sur mon premier album complet.
0: Mmh.
1: On va commencer l'enregistrement en juillet.
0: D'accord.
1: Début juillet. Et puis ça, cet album-là, trois quarts des chansons, je dirais, j'ai écrit avec un partenaire. Moi, j'ai les co-écrites avec mon joueur de keyboard là, dans mon band. Alors, ça, les chansons sont un peu plus folk alternatif pour cet album-là, mais j'ai super hâte de partager ça avec toi.
0: Est-ce qu'il sera bilingue? Il y aura des chansons en français et en anglais?
1: Okay. Oui, il va y avoir deux chansons en français sur l'album.
0: Oh, OK.
2: Et justement, parlant de français, donc, tu disais que tu as un nouveau titre qui sort dans quelques jours, là, donc L'Est.
0: Le 17.
2: Et en français, c'est ça? Et donc, à quel point c'est important pour toi aussi quand même d'utiliser le français pour ta musique? Là, donc, ton premier titre officiel, donc, en français. Pourquoi c'est important quand même de chanter en français pour toi?
1: Ben pour moi, c'est ma culture. Mm-hmm. J'ai grandi en français, mes deux côtés de famille sont francophones. Alors, ça a toujours été quelque chose. Je suis vraiment impliquée dans la communauté francophone avec le Festival du Voyageur.
0: Exactement, tu t'es produite dans le festival récemment.
1: Oui,
2: je t'ai vue sur scène, je pense, à ce moment-là.
1: Ah oui?
2: En plus, ouais.
1: Super, ouais, non, c'est super le fun. Puis moi, ça fait des années que je joue au Festival du Voyageur avec différents groupes de musique. Ça fait 2 ans que je joue avec mon propre groupe. C'est sous le nom de Jasmine Elise. Mm-hmm. Mais j'essaye de, tu sais, incorporer des influences francophones parce que c'est vraiment une grande partie de ma vie.
2: Ouais, et puis c'est aussi, ça aide, je pense aussi, d'une certaine manière, à faire perdurer justement la langue dans une province comme ça qui, où l'anglais est quand même majoritaire. Donc c'est beau aussi que tu puisses chanter et en anglais et en français, puis aussi faire un mélange aussi, c'est beau.
1: Merci. Mm-hmm. Ouais.
0: On parle aussi de ton futur spectacle qui va être donc un concert le 30 juillet prochain au Side Stage au 700 Osborne Suite. Est-ce que tu peux nous parler un peu plus de ce spectacle qui s'en vient?
1: Oui, alors ça c'est le plus gros spectacle de ma carrière, là, so far.
0: Tu vas le faire en solo?
1: Non, c'est avec toute la band.
0: OK.
1: Oui, alors ça va être un full band. On va jouer la plupart des chansons sur l'album, qui vont être sur l'album. Alors, c'est un peu comme l'opportunité pour des gens d'avoir un sneak peek.
2: On exclut.
1: Oui, c'est ça. Et puis, ça va être super le fun. Je vais jouer avec on est 4 musiciens sur scène. Et puis, on va aussi avoir 2 invités spéciales.
2: OK.
1: Spéciaux. Mm-hmm. Et puis aussi, l'ouverture de spectacle, ça va être Arlo Jones. Elle était une artiste folk aussi. Pas franco, mais elle vient du Manitoba. Et puis, j'ai super hâte parce que là, tu sais, on va pouvoir débuter des nouvelles chansons que j'aurais jamais jouées live avant. Mmh. Alors.
0: Donc, tu vas te produire pendant presque 1h30 à 2h.
1: Oui, le spectacle va être à peu près 1h30.
0: Les ouvertures de portes, ça sera à partir de 19h, ça commence à 22h, c'est ça?
1: Oui, c'est ça.
0: OK. Les prix, pour se procurer les billets et les places, comment on fait?
1: Oui, alors vous pouvez aller me trouver sur mon site web ou sur Instagram. J'ai aussi le lien dans ma biographie ici, mais vous pouvez aussi aller juste visiter le site web de Side Stage et puis acheter les billets directement.
0: C'est une belle scène, le Side Stage. Une très belle scène.
1: Oui, c'est juste à côté de Park Theater, hein? Les gens, ils réalisent pas que c'est là. Parce que c'est un peu caché, mais ouais, c'est vraiment
0: une salle un peu intime. C'est un bel endroit pour se produire. C'est 23,38 $ le billet, tout âge confondu. Donc, c'est vraiment abordable, compris. Donc, on vous invite vivement à aller voir pour la première fois Jasmine Elise Band qui va se produire avec son band, mais ça sera un spectacle tout entier avec plein de surprises, plein de chansons de son futur album. Mm-hmm. Donc c'est vraiment l'occasion ou jamais d'aller découvrir cette jeune artiste franco-manitobaine bourrée de talent, je trouve. Vous faites de la très très bonne musique, Jasmine, donc on est très contente de te recevoir ce matin à Franco Matin.
2: Oui, et puis peut-être pour terminer, est-ce que tu as des projets futurs, même si là on sent qu'il y a quand même beaucoup de choses qui vont
0: surtout
2: s'enchaîner
0: des spectacles.
2: Pour toi, est-ce que tu as des envies d'évolution dans ta carrière, des souhaits là que tu as en ce moment?
1: Oui, ben je peux aussi juste mentionner mon prochain spectacle après le 30 juillet, je joue aussi le 28 août à Into the Music. Alors ça va être un spectacle un peu plus intime, ça va juste être moi et mon joueur de piano. Mm-hmm. Alors en duo, mais ouais, là aussi on va un peu débuter nos chansons qu'on a écrites pour l'album. Alors ça va être super le fun. Et puis autre que ça, tu sais, moi cet été, c'est vraiment le grand focus pour moi, c'est d'écrire mon album. Puis, l'album est écrit, mais je veux dire enregistré. L'album, ça, c'est un très gros projet. Mais, puis moi, j'espère partir en tournée. pour promouvoir l'album après que ça a été sorti l'année prochaine. Alors ça, c'est un peu mes grands buts pour l'instant.
0: Oui, et pourquoi pas le grand rêve d'aller se produire en Europe et rejoindre ta sœur Anne-Sophie qui est en Europe actuellement.
1: Oui, c'est ça.
0: En visite, ça fait quelques mois qu'elle est là-bas. Mm-hmm. Mais pourquoi pas se produire en Europe également en France et avoir des scènes et des tournées là-bas.
1: Ah oui, ça c'est le grand rêve.
0: Ça c'est le grand rêve. Mais ça viendra. On n'en doute pas et on te le souhaite, Jasmine, Élise. Donc merci infiniment d'être venue ce matin nous parler de ton futur spectacle. Et puis on repart en chanson, peut-être on va écouter une autre chanson de toi. Oui. On attend avec impatience le titre en français.
1: Oui,
0: on va le faire jouer. Tu vas nous envoyer le lien pour le faire jouer sur nos ondes
1: dans une
0: semaine, le 17. Donc on a hâte de l'avoir, mais on va écouter Back to You. Ça parle de quoi, Back to You?
1: Back to You, c'est au sujet d'un sentiment une perte d'amour que tu peux pas vraiment. T'es toujours en train de penser à peu près de cette personne-là et puis que toutes tes pensées continuent de retourner à cette personne.
2: Okay,
1: alors,
2: wow.
1: Back to You.
2: Belle thématique. Merci beaucoup, Jasmine,
0: pour ta
2: présence.
1: Oui, merci beaucoup.
0: Merci, on écoute Back to You de Jasmine.

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0: C'était une autre chanson de l'artiste Jasmine Elise intitulée 2008. L'autrice, compositrice et interprète franco-manitobaine, un morceau acoustique empreint de nostalgie. Elle parle là de ses souvenirs d'enfance lorsqu'elle était tirée en luge par ses parents à travers les champs enneigés pour aller rendre visite à ses voisins.
1: C'est une très belle, une belle chanson.
0: Une belle mélodie.
1: Oui, exactement.
0: Mélodie.
1: Bien joué. Et on a eu une belle entrevue aussi avec donc, cet artiste que vous pourrez retrouver en rediffusion sur notre SoundCloud via notre site internet.
0: Ah oui, absolument. Donc on remercie donc, notre invité Jasmine Elise. On remercie également, il est 8h57, on arrive à la fin de l'émission, oui. Mélodie.
1: C'est l'heure de se dire au revoir.
0: C'est l'heure de se dire au revoir. On remercie également notre chroniqueur Mehdi Mohamed pour la chronique de la Coupe du Monde. Notre journaliste Jean-Ronny Bossico, et puis toi Mélodie, et puis moi-même, je me remercie, pourquoi pas.
1: Toujours au rendez-vous, évidemment.
0: Toujours, hein. Toujours
1: puis,
0: présent.
1: Il y a encore de belles choses qui s'en viennent aujourd'hui sur les ondes d'Envol. Hein. Évidemment, juste après nous, on aura Jean Fontaine, bonjour. Hein. Encore une heure d'attente de 10h à midi, il sera là. Mm-hmm. Et puis aussi, donc, de belles musiques qui suivront. Et l'émission de l'après-midi avec Christian Dibi et James Olivier, Couleur d'ici.
0: Suivi et d'un match,
1: oui, des en direct sur les ondes,
0: oui, à partir de 18h30, ça sera le rendez-vous sport baseball francophone
1: avec
0: Yannick Laroche, notre commentateur maison. Oui. Yannick qui viendra également qui commentera le match en direct, le match qui a été aujourd'hui, le match d'hier, il a été annulé à cause des intempéries. Mais je pense qu'aujourd'hui, ça va le faire. Et c'est contre les Cleburne
1: du Texas.
0: Mmh. Ouais. On va voir ça tout à l'heure sur les ondes. Alors, merci infiniment à tous de nous avoir suivis. Donc, pour nous, c'est l'heure de dire bye-bye et puis vous souhaiter une belle journée.
1: Oui, on se retrouvera demain, de toute façon, toujours au rendez-vous pour commencer les journées.
0: De 7h à 9h, l'équipe Franco-Matin est toujours là pour votre plus grand bien et pour notre bien aussi, parce qu'on aime être en votre compagnie. C'est ça l'esprit de la communauté francophone ici au Manitoba. Voilà, restez à l'abri.
1: Sur les ondes.
0: Restez sur les ondes et restez surtout à l'abri de ces intempéries et puis profitez du moment. Et puis restez fidèles à Envol 91 FM, votre radio communautaire. Merci infiniment à tous. Je vous souhaite une très très belle journée.
1: À demain,
0: Mélodie. Au revoir.

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3: Ce passage est tiré du livre « Cet été qui chantait », publié en 1976. Cette œuvre n'est ni un roman, ni un recueil de nouvelles. Il s'agit plutôt d'une collection de textes proches du poème. Gabriel Roy et son mari Marcel Carbot passaient une partie de leur été à Petite Rivière Saint-François. Gabriel porte un regard attendri sur le plaisir simple. L'extrait de Cet été qui chantait sera présenté par Gabriel Bouchot.
4: Marcel a trouvé une famille de marguerites, une vingtaine groupées à longs intervalles sur une même souple tige. De ces ordinaires marguerites des champs blanches au cœur jaune clair. Ce qui en faisait la beauté, c'était leur éparpillement gracieux rattaché pourtant au même nœud. Il les a placées dans un vase à goulot étroit sur une table basse d'où elles débordent dans presque toute la pièce. Elles sont si déliées, si délicates qu'un bref courant d'air les fait toutes vibrer. « Un mobile de fleurs !» ai-je félicité mon mari. Moufette, ma petite chatte, a sauté sur la table. Elle a tapé une fleur comme elle aurait frappé une note de clavier. Toutes les fleurs ont frémi. Elle en a atteint une autre, un peu plus haut. Même résultat. Alors Moufette a tourné la tête avec un air de dire « Quel beau jouet !»« Moufette, non, laisse !» avons-nous commencé par protester. De tout l'été, nous ne trouverons peut-être pareil clavier de Marguerite. Elle, une patte en l'air, s'amusait follement. C'était si gracieux, ce jeu du petit chat noir et blanc jonglant avec les fleurs frémissantes. Nous avons fini par le laisser faire. Je mets cette marguerite en branle. 19 autres marguerites vibrent. Je tâche d'arrêter le brelant. Tout repart de plus belle. Moufette suspendue aux douces marguerites, la patte sur l'une, la patte sur l'autre, à l'air d'un petit sonneur de cloche.
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2: La première heure de Jean Fontaine Bonjour est une présentation de Santé en français. 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

Mesdames, messieurs, bonjour et bienvenue à ce Jean Fortin Bonjour du mercredi 10 juin 2026, émission 688. Au lendemain de cette grêle, cette pluie, ces orages et même ces tornades, la météo qui se déchaîne dans le sud du Manitoba. On va parler aussi de la situation États-Unis-Iran. On est de plus en plus loin d'une entente qui pourtant était imminente. Le conflit s'envenime. Bienvenue à JFB.

Quelle soirée! Quelle fin d'après-midi dans le sud du Manitoba. Et puis, ben oui, c'est les alertes une après l'autre. Mon ami m'a écrit pour dire « Je pourrais pas dormir s'il y a des alertes comme ça pendant toute la nuit, effectivement. » Mais écoutez, il y a véritablement eu des tornades qui ont touché le sol au Manitoba, même dans la municipalité de Sainte-Anne ou tout près. Alors, tout ça pour dire que c'était absolument incroyable. Moi, j'étais parti voir ma petite fille chez mon fils et sa conjointe. Et puis, j'étais là et tout à coup, ça s'est déchaîné. Il était peut-être 17h30 dans ce coin-là. Lui, il habite dans le North End. Et puis, tout à coup, là, vraiment, c'était complètement fou. La grêle. Et puis ici, ça n'a pas été si immense que ça, là. Je dirais que c'était des grêlons à peu près gros comme un 25 sous, où j'étais, en tout cas. Mais il y a des endroits où les grêlons étaient plus gros que des balles de golf. Alors, il y a certainement des dommages, des voitures endommagées. On n'a pas tous les détails encore des dégâts qui ont été occasionnés par ces différentes tempêtes. Puis il y a eu vraiment deux choses, en fait, là. Il y a eu ces avis de tornade et il y a eu cette grêle, cet orage. Et puis, drôlement, à Winnipeg, on s'en est quand même assez bien sorti, malgré que ça n'a pas été facile, parce que c'est comme si le système s'était un peu scindé en deux autour de Winnipeg. Mais n'empêche que c'était quelque chose, mes chers amis. J'espère que vous avez réussi à dormir quand même. Je vous avoue que moi, quand je me suis mis au lit, il était, je sais pas quoi, peut-être, il était pas très tard, 22h30, je me suis endormi comme un petit bébé. Et je me suis réveillé ce matin à 6h30, frais et dispo. Alors, mais je n'ai pu que constater les dégâts. Et puis, en m'en venant ici, face au parc Provencher, juste tout près, là, sur le trottoir, il y a un arbre, un immense arbre qui a été déraciné complètement. Et puis, en même temps, il y a un lampadaire qui est sous l'arbre. Alors, j'imagine que l'arbre a entraîné le lampadaire. En tout cas, tout ça pour dire que c'est un immense arbre, là. C'est pas un petit arbre, là. Un tronc, je sais pas, là. Je me dis, je pourrais pas mettre mes bras autour, là. Comme vraiment, j'en ferais à peine la moitié. Alors, il y a sûrement des dégâts aussi dans vos coins de pays. Si vous avez envie de partager comment ça s'est passé pour vous, comment vous avez vécu ça, n'hésitez pas à m'écrire par texto. C'est 431-999-3691, 431-999-3691. Bien

0: les adolescents. C'est un article qui a été fait par lapresse.ca. Alors, on est allé interviewer des adolescents de la région de Montréal. Bon, je sais que c'est pas Winnipeg, mais quand même, ça me donnait un son de cloche intéressant. Et vous allez voir que les adolescents sont très, très conscients des dommages que font les réseaux sociaux du fait qu'ils deviennent complètement addicts de ces réseaux sociaux. Alors, on va parler de ça. On va parler aussi, et ça, c'est, je vous dis, c'est un sujet qui me fait mal au cœur. Vous savez qu'on peut faire tout maintenant avec l'intelligence artificielle. C'est très facile de truquer des photos. Les deepfakes sont partout. Déjà, c'était possible dans le temps de Photoshop, mais maintenant, c'est multiplié par 1000, si c'est pas par 1 million. Et il y a un dossier dans la presse qui m'a ému, puis en même temps révolté. C'est des malfaiteurs qui dénudent des enfants. Des enfants avec l'intelligence artificielle qui créent des images fictives, mais qui ont des conséquences très réelles. Et puis, puisqu'on parle de cette météo extrême qu'on a connue hier à Winnipeg, il y a un article dont je ne peux pas ne pas vous en parler. C'est l'Institut Copernicus, spécialiste dans le climat mondial, qui a émis un rapport selon lequel, les conditions extrêmes deviennent la norme. Est-ce qu'on en a eu un exemple hier? Évidemment, c'est toujours difficile de faire de la cause à effet, c'est-à-dire, est-ce que hier, ça serait arrivé quand même si on n'avait pas réchauffé le climat de 1,5 degré et plus? Je sais pas, mais ce que je sais, c'est qu'effectivement, il y a de plus en plus de ces conditions extrêmes, et pas juste ici au Canada, mais en Europe, ils y ont goûté là cette année. Ça a été excessivement difficile. On va parler de tout cela. On va parler sport aussi, les Hurricanes de la Caroline qui ont trouvé moyen de gagner hier à Las Vegas. Et cette série finale de la Coupe Stanley est égale maintenant 2-2. Coupe du monde, ça commence demain avec 2 matchs présentés au Mexique. Et pour ce qui est du Canada, c'est dans 2 jours contre la Bosnie-Herzégovine. Un match présenté en après-midi à Toronto. Alors, beaucoup de choses à discuter au cours de la prochaine heure. J'aimerais beaucoup entendre parler de vous, que ce soit pour me relater un petit peu ce que vous avez vécu hier dans la tempête, ou encore tout simplement pour faire une demande spéciale, une demande musicale. Il y a Dan Perrault qui m'avait écrit, à un moment donné, j'ai écrit dans ma page Facebook, j'ai dit, quelles sont les chansons en français que vous aviez envie d'entendre et que vous n'entendez pas assez souvent? Et Dan Perrault, que je salue s'il nous écoute, m'a dit Daniel Roy. C'est tout. Daniel Roy. Et je suis d'accord. Voici Alphabet sur Envol 91 FM.
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2: Ben voilà, si votre grand-mère écoute Envol 91 FM, vous devez vous aussi écouter Envol 91 FM, ou peut-être que vous êtes la grand-mère en question. En tout cas, on est bien content de vous avoir avec nous à l'émission Jean Fontaine Bonjour, qui vous est diffusée depuis le studio Denise Lécuyer au Centre culturel Franco-Manitobain. Je ne sais pas ce qui se passe au CCFM depuis deux jours. Le stationnement se fait rare. Je vous dis, ça déborde, je ne sais pas. En tout cas, je ne sais pas quel est l'événement, mais voilà. C'est toujours une bonne chose, je me dis, quand notre CCFM fonctionne à plein. Évidemment, c'est pas toujours non pour des activités francophones, mais ça, c'est un peu normal. Faut quand même rentabiliser l'endroit, n'est-ce pas? Alors, il est 10h12. Comment avez-vous vécu cette tempête? Tempête de grêle, tempête de pluie, tempête de vent. Comment avez-vous vécu ces inondations éclairs? Comment vous avez vécu cette tornade? Ou en tout cas, si vous avez aperçu ces nuages-là en cylindre, il y a eu des tornades qui ont touché le sol. Là, on a confirmé ça. Environnement et changement climatique Canada a confirmé que des tornades ont ravagé notamment Sainte-Anne et Otterburn. Je ne sais pas jusqu'à quel point la ville de Sainte-Anne a été touchée, mais ça a été une violente tempête. Faudra encore du temps avant de connaître l'étendue complète des dégâts. Et puis, il y a des nuages en entonnoir qui ont également été observés dans la vallée de la Rivière-Rouge et dans la région de Parkland, dans l'ouest du Manitoba. Je vous parlais un petit peu de cette région hier où il y a des dégâts considérables. Je vais y revenir un petit peu plus tard au cours de l'émission. Dans le Winnipeg Free Press, la façon dont on aborde le sujet, c'est avec un témoignage, celui de Quinn Cove. Elle rentrait chez elle en toute hâte à Sainte-Anne depuis Winnipeg lorsqu'elle a dit que le ciel a pris une teinte de bleu qu'elle n'avait jamais vue. Elle a aperçu une violente tempête alors qu'elle circulait sur la Transcanadienne, juste là où on tourne vers la route 12, là, qui nous mène à Sainte-Anne. La tempête, comme vous le savez, a déclenché des alertes météo dans plusieurs localités du sud du Manitoba. Si vous avez un téléphone cellulaire, il a probablement vibré plus d'une fois. Alors, elle dit, Quinn Cove, le ciel était d'un bleu turquoise et j'ai vu la photo qu'elle a envoyée et c'est vrai. Alors, derrière ce nuage en entonnoir, c'est comme si le ciel était d'une couleur étrange. Elle dit, je n'avais jamais vu le ciel de cette couleur-là auparavant. C'était très étrange. Alors, une immense formation nuageuse était visible au-dessus de Sainte-Anne et ça, c'était mardi après-midi. Et une grande partie du sud du Manitoba, y compris la ville de Winnipeg, était sous alerte météo jusqu'à tard dans la soirée. Madame Cove, qui faisait partie des rares personnes à s'être arrêtée sur le bas-côté pour observer le spectacle, a déclaré que les nuages orageux formaient un entonnoir, mais qu'elle ne les avait jamais vus toucher le sol. Alors, le système se déplaçait en cercle. C'était assez imposant et très impressionnant. Ce fut un véritable choc. Madame Cove a déclaré qu'elle avait quitté son travail plus tôt parce qu'elle avait reçu justement une alerte à la tornade pour Sainte-Anne, parce que le trajet d'où elle travaille peut prendre un petit peu plus d'une heure. Et elle avait aperçu la tempête après avoir été surprise par des averses intermittentes assez violentes en chemin. Elle dit la visibilité était nulle, on voyait rien à travers le pare-brise. Finalement, elle n'a constaté aucun dégât à sa maison à Sainte-Anne, n'en a vu aucun en chemin, mais elle dit qu'il y avait eu des périodes de ciel sombre, de fortes pluies et de vents violents. Alors, je vous confirme qu'il y a eu une tornade qui a touché au moins la municipalité de Sainte-Anne, mais je ne sais pas pour ce qui est de la ville, ainsi qu'Otterburn. Si vous avez des informations, n'hésitez pas à me les communiquer. Manitoba Hydro a déclaré que des pannes de courant généralisées affectaient le sud du Manitoba en raison des conditions météo extrêmes. Un message publié sur ses médias sociaux indiquait que même si les équipes interviennent lorsque la situation le permettra en toute sécurité. Compte tenu du nombre élevé de pannes, les clients devraient se préparer à une panne de courant pendant la nuit. Alors, il y a des gens qui n'ont pas eu de courant pendant la nuit. Moi, je sais que j'ai manqué à un moment donné d'électricité pendant la nuit parce que j'avais des cadrans qu'il fallait que je remette à l'heure sur mon four, notamment. sur ma cuisinière. Mais tout ça pour dire que je ne sais pas combien de temps, à Saint-Boniface, en tout cas, je ne sais pas combien de temps dans mon quartier, on a perdu le courant, mais à un moment donné, ça a été le cas. Chris Stammer, il est météorologue au Service national de prévision météorologique. Il a déclaré que la majeure partie du sud du Manitoba a été frappée par des conditions météorologiques extrêmes. Mardi après-midi, violents orages, grêle, vent fort généralisé, y compris à Winnipeg. Il y a eu de nombreux avertissements, comme je vous le disais, et puis c'était vers 16 heures. La moitié sud de la province était placée sous surveillance orange en raison du risque de tornade. Et pour ce qui est des communautés de Sainte-Anne et Lacoulée, on était sous alerte rouge en raison d'un orage violent susceptible de produire une tornade. Alors, ce qui est intéressant, et ça c'est dans un autre article que j'ai lu ça, c'est que le Manitoba a fait face à deux phénomènes météorologiques distincts hier. Le sud de la province a été visé par des alertes de tornades, tandis que l'ouest de la province a subi des inondations éclairs qui ont entraîné la paralysie de plusieurs municipalités. Alors ça, c'est deux phénomènes météo distincts. Ici à Winnipeg, on a eu une brève alerte rouge aux tornades, mais elle a été levée peu après. Il y a de la grêle qui a été observée, des précipitations de 10 à 20 mm qui ont été enregistrées selon les quartiers de la ville. Moi, je revenais du North End et j'ai pris la Main, puis une espèce de viaduc, là, on passe sous un viaduc et ça, c'était complètement inondé. Il y avait des voitures, soit de cadets ou de la police, qui étaient là pour bloquer la circulation, donc il fallait faire un détour. Quand je suis arrivé chez moi, j'habite sur la rue Masson, ben au coin de Masson et Honneau, c'était un lac. Et même ce matin, c'était encore un lac. Alors, Chris Stammer, le météorologue, indique que certaines zones au sud de la ville avaient été durement touchées. Il y a des grêlons de la taille de balles de baseball dans certains cas qui ont été aperçus. Ça doit vous maganer le toit d'une voiture. Il y a des grêlons aussi de la taille d'une balle de golf. Alors, on signale de nombreux gros orages de grêle dans toute la ville. Et puis, Winnipeg était sous un véritable déluge. Alors, pour l'instant, et ça, peut-être que ça a changé là depuis l'écriture de l'article, mais il n'y avait pas de rapport officiel sur les dégâts disponibles. Mais il y a des débris un peu partout. On le voit ici sur la Provencher. J'ai vu ici au CCFM des gens qui ramassaient des branches. Et comme je vous disais en début d'émission, il y avait un arbre, un gros arbre dans le parc Provencher, complètement arraché, qui est tombé sur un lampadaire qui lui aussi a été arraché du sol. Et ça recouvrait le trottoir sur le boulevard Provencher. Alors, c'est un peu fou tout ça. Et puis, Environnement Canada a annoncé que d'autres orages étaient attendus la nuit dernière jusqu'à ce matin. Il y a encore des possibilités d'orages, dit-on, mais je regardais le radar d'Environnement Canada, puis il semble pas y avoir grand-chose. D'ailleurs, mes copains et moi, on a décidé qu'on allait jouer au golf quand même, à la Broquerie, parce que oui, c'est ouvert. Alors, on va braver la tempête, mais je pense qu'on sera bien correct. Mais en tout cas, j'espère que vous êtes OK. J'espère qu'il n'y a pas eu de dégâts. Puis aussi, là, on n'a pas parlé des sous-sols inondés. C'est sûr qu'il y en a eu. Alors, je croise les doigts pour que ça se soit bien passé pour vous. Et puis, n'oubliez pas de toujours surveiller les conditions météorologiques extrêmes. Continuez à suivre Environnement et Changement Climatique Canada pour prendre connaissance des alertes et des avertissements. 10h20, voici Patrice Michaud, La Grande Évasion.

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1: Alors, on a des bilans là qui s'en viennent au sujet des dégâts qu'ont causés les pluies torrentielles d'hier. Alors, cette tempête a fait des dégâts, bien sûr, à Winnipeg, mais ailleurs dans le sud du Manitoba. Vent violent, pluie torrentielle. Il y a eu des signalements. Ah, ici, dans l'article de Radio-Canada, on dit non confirmé de tornades et de véhicules abandonnés sur les routes inondées. J'avais cru comprendre qu'il y avait au moins deux tornades qui ont touché le sol, mais en tout cas, ça, c'est pas clair, disons, pour l'instant. Selon Radio-Canada, c'est à Stonewall, juste au nord de Winnipeg, que les précipitations ont été les plus abondantes. Selon Environnement Canada, on dit que 250 millimètres avaient été enregistrés mercredi à 3 heures, alors donc pendant la nuit, je présume, mais c'est fou ça, là. 250 millimètres, c'est 25 centimètres, c'est énorme, c'est presque un pied. À quelques kilomètres au nord-ouest de là, Woodlands a reçu plus de 120 millimètres de précipitations. Ici, je vous parlais de je sais pas quoi, 10 à 20 tantôt, mais ça, c'était très sous-estimé parce qu'on dit que juste à la fourche, il y a eu 117 millimètres de pluie et ça correspond d'ailleurs plus à la réalité de ce qu'on voyait sur nos rues, ce qui a donné lieu, bien sûr, à des signalements de sous-sols inondés, des rues impraticables, des passages souterrains submergés à travers la ville. Et puis, dans plusieurs autres stations météo de la province, on signale plus de 50 millimètres de pluie. Je vous parlais aussi de Manitoba Hydro. Il y a des milliers de clients dans la province qui composent avec des pannes d'électricité. Et puis, comme je vous disais, on essaie de faire ça le plus vite possible, aussitôt que les conditions le permettent. Alors, j'imagine qu'on est à pied d'œuvre maintenant pour rétablir le tout. Et puis, Manitoba Hydro rappelle également que des câbles électriques tombés au sol constituent un danger potentiellement mortel, en particulier par temps humide ou en présence d'eau stagnante. Restez au moins à 10 mètres des câbles de tout ce qu'ils touchent et signalez-les en appelant le 911. Il y a plusieurs routes qui sont également fermées, dont la route 7 entre les routes 67 et 17 à Toulon. La division scolaire d'Entre-les-Lacs a indiqué également que ces écoles étaient fermées aujourd'hui. Du côté de la DSFM, il n'y a pas eu de dégâts d'eau, mais les écoles Lacerte et Roméo Dallaire n'ont pas d'électricité. Alors, voilà pour ce premier bilan. Et puis, pour ce qui est des tornades maintenant, alors, Environnement Canada dit qu'il y a des signalements non confirmés de tornades qui ont été reçus dans les environs de Sainte-Anne, au sud-est de Winnipeg, et dans le coin d'Otterburn aussi, ainsi que d'autres tornades possibles dans une grande partie de la vallée de la Rivière-Rouge et de la région des Parklands à l'ouest de la province. On l'a vu aussi en plusieurs endroits, des nuages en entonnoir. Alors ça, c'est des informations qui nous viennent notamment de Radio-Canada et de CBC News. Et qu'est-ce qu'il va faire comme temps, maintenant? Ah ben, c'est une bonne question. Je peux vous dire qu'il fait 20 degrés en ce moment à la fourche, avec des vents du sud-sud-ouest à 13 km à l'heure et des rafales vraiment pas trop graves, là, à 28 km à l'heure. Pour ce qui est de l'aéroport, on a 21 degrés, un ciel généralement nuageux. Et c'est plus venteux à l'aéroport pour une raison ou pour une autre, là, des rafales du sud-sud-ouest jusqu'à 51 km à l'heure. Alors, ça devient nuageux cet après-midi. Il y a 60 % de probabilité d'averse ou d'orage. Je vois pas ça beaucoup sur le radar, personnellement. Mais enfin, c'est ce qu'on prévoit, avec des vents du sud-ouest à 20 et puis un maximum de 25. Ce soir et cette nuit, généralement nuageux, 60 % de probabilité d'averse ou d'orage, minimum de 14. Demain, des averses, quelques orages tôt le matin, il va y en avoir de l'eau. Ça va être humide, les amis. Risque d'un orage l'après-midi, le matin et l'après-midi, avec un maximum de seulement 18 degrés pour demain. Vendredi, ouf, on va faire sécher tout ça avec une alternance de soleil et de nuages, maximum de 19. Samedi, dégagement 18 et ensoleillé dimanche, avec un maximum de 23 degrés en ce moment sur Winnipeg. Le mercure indique 21 degrés. Ouf, le temps passe vite, mais les tempêtes aussi. On va écouter Vincent Vallière maintenant avec une chanson intitulée « Le temps passe » sur Envol 91 FM.

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2: Le prochain sujet est troublant. En tout cas, pour moi, c'est même presque difficile d'en parler. Je trouvais difficile de lire à ce sujet. Je sais très bien que ça existe et ça me désole profondément. Je parle des deepfakes et particulièrement des deepfakes à connotation sexuelle. Des adolescents notamment, mais des enfants aussi. Et c'est un dossier de deux articles, en fait, dans la presse.ca. Et j'ai été assez troublé de lire tout ça. L'article commence ainsi. Il a été écrit par Chloé Bourquin, qui est journaliste à la presse. « Je vais faire de toi une salope sur les réseaux sociaux. » Camille avait 12 ans lorsqu'elle a reçu ce message sur Snapchat. C'était au début de l'été 2023. Camille, c'est pas son vrai nom en passant. On a changé les prénoms des jeunes à qui on a parlé. Alors, c'est une jeune fille qui vit en Estrie au Québec. Elle savait qu'un compte anonyme avait commencé à partager sur les réseaux sociaux des photos d'adolescentes avant et après les avoir dénudées au moyen de l'intelligence artificielle. C'était des jeunes filles de son école et des alentours. Il y avait beaucoup de mes amis là-dedans, se souvient-elle. Et là, on a commencé à s'en prendre à elle. Alors l'intimidateur lui a écrit « Je vais te refaire un joli corps avec mes montages. Insulte-moi tant que tu veux, je vais gagner de l'argent avec tes photos. » Et le compte a publié une photo d'elle habillée sur Snapchat en demandant « Voulez-vous la voir nue ?» Puis il a mis sa menace à exécution. Il y a beaucoup de gens qui viennent nous voir à l'école et qui nous demandent si c'est des photos de nous. C'est ce que confie Camille. « C'était quand même dur. » C'est quand même ta réputation qui est en jeu. J'étais vraiment fâché et puis gêné parce que tout le monde voyait ça. Et encore aujourd'hui, elle ignore qui était derrière ce compte anonyme. Alors, la popularité de ces outils-là, qui permettent de générer des hyper-trucages à caractère sexuel, a explosé dans les dernières années. Et ça peut être utilisé sur une célébrité, Taylor Swift en a fait les frais, ou même sur une personne au hasard. Une seule photo suffit pour qu'en un clic, gratuitement ou pour quelques dollars, celle-ci soit dénudée ou mise en scène dans des situations sexuelles explicites. Et bien sûr, les mineurs ne sont pas épargnés. Bien souvent, les ados utilisent eux-mêmes ces outils pour humilier leurs camarades de classe. Écoutez bien ces chiffres, c'est hallucinant. C'est une étude américaine publiée en mars dernier qui nous dit qu'un jeune sur deux, 55% de 13 à 17 ans, a déjà utilisé un site ou une application permettant de dénuder des personnes avec l'intelligence artificielle. Et 36% des jeunes de 13 à 17 ans disent avoir vu leur propre image être dénudée sans leur consentement. C'est plus qu'un adolescent sur trois. Et puis, évidemment, ils sont aussi, ils sont aussi coupables de l'utilisation de ces outils parce qu'il y a un tiers qui disent avoir déjà partagé des hyper-trucages nus de d'autres jeunes de leur âge. Et puis là, on a, ça c'est une étude américaine, mais le fléau est mondial selon l'UNICEF. Une enquête menée par l'organisme dans 11 pays nous dit qu'au moins 1,2 million d'enfants auraient vu leurs photos détournées en des hyper-trucages sexuellement explicites au cours de la dernière année. On donne l'exemple de Sarah. Elle vit sur la rive sud de Montréal. Elle a vécu une situation un peu semblable à celle de Camille. Elle a découvert en mai 2025 qu'une photo d'elle prise dans une salle de classe avait été modifiée avec l'intelligence artificielle pour la dénuder et envoyée par un compte anonyme à plusieurs personnes de son école. Imaginez cela, là. Elle avait 13 ans. C'était comme un faux corps, dit-elle, mais ça aurait vraiment pu être son corps, mon corps. Et puis son père dit, ce n'était pas le vieux Photoshop de notre temps, c'était très, très, très réaliste. Et le papa de Sarah est encore sous le choc après avoir vu l'image en question. Lorsqu'elle l'a su, Sarah a été prise de panique. C'est ce que dit le papa. Sa grande crainte, c'était qu'on la chicane, qu'on pense qu'elle avait partagé une photo nue d'elle-même. L'intimidateur de Camille, lui, a poussé la perversion jusqu'à fouiller les comptes Facebook de ses parents pour trouver d'autres photos d'elle. Alors, il en a trouvé une où la jeune fille était au bord d'une piscine avec une amie. Celle-ci avait 12 ans, on va lui donner le prénom de Jade, et après les avoir déshabillées toutes les deux avec l'IA, il a publié l'image sur un site pornographique, publication qui a été vue 5000 fois. Mais c'est dégueulasse! C'est dégueulasse, c'est vraiment dégueulasse. Ces jeunes générés artificiellement, ces images, pardon, générées artificiellement sont souvent banalisées et envoyées sur le ton de la blague par les jeunes. C'est ce que dit Valérie Lapointe. Elle est doctorante en psychologie à l'Université du Québec à Montréal. Elle a mené des recherches sur le sujet. Elle a recensé, écoutez bien ça, 25 sites Internet qui offrent de créer des hyper-trucages sexuels. Et encore là, ça peut être gratuit. Parfois, c'est quelques dollars. Valérie Lapointe dit, il y a très peu de barrières d'accès à ces outils. Pour les mineurs, il suffit qu'ils cliquent sur « Oui, j'ai 18 ans et plus » pour y accéder. Mais ce qu'il faut savoir, et ça c'est quand même important, c'est que de créer ou de partager un deepfake sexuel d'une adolescente, c'est un acte criminel qui peut avoir de lourdes conséquences. Mais encore faut-il qu'il y ait une plainte, que ça aille à la police, qu'il y ait une enquête, qu'on trouve qui a fait ça, qu'il y ait une arrestation. Dans le cas de Sarah, des enquêteurs ont réussi à trouver la personne qui avait généré et diffusé son image, et c'était un jeune de son école qu'elle connaissait à peine. La police a fait une perquisition chez lui au cours de l'été et a saisi son téléphone cellulaire. Sarah l'a confronté par message, lui demandant pourquoi il avait fait ça. Il a répondu « J'étais pas sobre, puis j'étais juste cave, là. J'ai pas pensé. » Il l'a aussi supplié de faire arrêter l'enquête parce qu'il y avait d'autres éléments dans son cellulaire qui pourraient le mettre encore plus dans le ou dans le trouble, disons. Et puis le jeune a été accusé finalement de production, possession et distribution de pornographie juvénile. C'est ce qu'ont confirmé les autorités judiciaires à la presse. L'accusé ne peut cependant être identifié, bien sûr, puisqu'il est mineur. Alors, et pour finir, parce que, écoutez, l'article est très, très complet, et là, je vous en relate que des bouts, mais pour ce qui est de Camille, elle dit « c'est derrière moi maintenant, mais ça m'a suivi très longtemps ». Et je ne sais pas, mais mon feeling, c'est que ça peut vraiment être un trauma tellement grave que ça peut vous affecter dans vos relations, dans la façon que vous percevez la sexualité. Je suis un dinosaure. J'aime beaucoup la technologie. J'aime mon ordinateur. J'aime l'Internet. J'aime pouvoir écouter des trucs en ligne. Et écoutez-moi bien, je sais que ce que je vais dire, ça n'a pas beaucoup de sens. Mais je trouve qu'on a assez de technologie. J'aimerais ça qu'on arrête. Peut-être pas pour guérir des maladies puis d'autres affaires comme ça. Mais là, on est allé tellement loin qu'on est en train de dénaturer l'être humain. Et je trouve ça déplorable. Et une autre chose que je vais ajouter concernant ces deepfakes, ces hyper-trucages et ces adolescents, comment se fait-il qu'on n'a pas mis des balises? Comment ça se fait qu'il y a des compagnies, des entreprises qui peuvent avoir des sites Internet faciles d'accès où on peut faire ces trucages-là et justement où c'est encouragé? Comment ça se fait que ces gens-là ne sont pas déjà arrêtés derrière les barreaux? Comment se fait-il que nos gouvernements soient tellement laxes qu'on en soit rendu là? Comment se fait-il que les Google de ce monde, les Meta de ce monde, les compagnies d'hypertrucage, comment se fait-il qu'il n'y a aucune balise, aucun paramètre, aucun règlement pour encadrer tout ça? Moi, je fais de la radio depuis, 40 ans maintenant? Et j'ai des règlements. J'ai des choses à respecter. Le CRTC m'oblige à ne pas dépasser certaines bornes. J'ai même des quotas de musique en français à faire jouer. Et pour ce qui est de l'Internet et des géants du web et des malfaiteurs qui sont sur Internet, il n'y a que très peu de paramètres. Je vais m'arrêter là, parce que sinon je vais pas être de bonne humeur pour le reste de la journée, mais sachez, surtout si vous êtes parents d'adolescents, que oui, il est très, très, très, très possible que votre adolescent, il y en a 56% aux États-Unis, ait déjà fait un hyper-trucage en dénudant quelqu'un, et probablement soit une vedette, ou peut-être même quelqu'un qu'il connaît, peut-être même quelqu'un que vous connaissez, qui vient dans votre maison, je sais pas. En tout cas, ça me dépasse. Et je préfère être un dinosaure et dire qu'on a assez de technologie que de laisser le Far West s'emparer de l'intelligence artificielle. OK, ça suffit. Hein? On va essayer de reprendre nos esprits. Bon, il y a eu la tempête. Là, il y a les images générées par l'intelligence artificielle. J'ai le goût d'aller dans les îles. Peut-être même les îles de la Madeleine où je ne suis jamais allé. Paraît que c'est magnifique. Ça a un petit côté acadien aussi, même si c'est au Québec. Alors, on va y aller avec une fille des îles. Elle s'appelle... J'adore ce qu'elle fait. Elle s'appelle Laurence Saint-Martin. Et sa chanson s'intitule « Fille des îles » sur Envol 91 FM.

Stanley au hockey, ben c'est maintenant à égalité après une victoire de 5-3 des Hurricanes de la Caroline en territoire ennemi. Jouait à Las Vegas contre les Golden Knights. La série est égale 2-2. C'est le vétéran Jordan Staal qui a marqué le but vainqueur. C'était pas un très joli but, mais hey, un but c'est un but. Alors c'est lui qui a marqué le but vainqueur pour les Ouragans. Les Ouragans, le nom était parfait pour nous hier. Enfin, la série se transporte maintenant à Raleigh, en Caroline du Nord, à compter de demain à 19h pour le match numéro 5. Et puis, Coupe du monde de soccer, c'est demain que ça commence. Deux matchs au Mexique. L'équipe hôtesse se jouera contre l'Afrique du Sud à 14h, alors que la Corée du Sud affrontera la Tchéquie à 21h. Premier match du Canada, c'est à Toronto, vendredi, 14h. Et c'est contre la Bosnie-Herzégovine. Ça ne vous surprendra pas, mais le match des Gold Eyes de Winnipeg hier, qui était prévu contre les Railroads de Cleburne, a été remis à cause de la pluie, de la grêle, des alertes à la tornade, rien que ça. Mais il sera repris dès aujourd'hui, alors que les deux équipes s'affrontent dans un programme double, évidemment si la température le permet, si la météo le permet. Un programme double qui commence à noter bien l'heure, 17h30. Pour ceux qui avaient des billets pour le match d'hier, vous pouvez les échanger. Vous allez au parc Blue Cross, là, au comptoir à la billetterie. Et vous pourrez obtenir des billets équivalents pour n'importe quel autre match. Et ceux qui ont des billets pour aujourd'hui, alors vous avez le droit de voir les deux matchs. Alors, un petit boni. À noter que vu que c'est un programme double, ce seront des matchs de seulement 7 manches. 10h48 minutes. Qu'est-ce que vous avez envie d'écouter? Ah, tiens, j'ai Émilie qui m'a écrit. Alors, dans quelques instants, ma chère Émilie, je vais faire jouer la chanson que tu me demandes. Mais d'abord, voici, tiens, ça, c'est peut-être un des très, très grands succès des Cowboys fringants. Waouh, ça remonte déjà à 2019. J'avais l'impression que ça faisait quelques années. Alors, voici l'Amérique pleure sur les ondes d'Envol 91. Oh.

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1: Donald Trump a jugé aujourd'hui que l'Iran avait été trop long à négocier et allait désormais en payer le prix. Ce sont ses mots. C'est un nouveau revirement du président américain qui avait promis la veille un accord imminent avec Téhéran pour mettre fin à la guerre au Moyen-Orient. Alors, sur son réseau Truth Social, il a écrit « Ils ont mis trop de temps à négocier un accord qui aurait été excellent pour eux ». Maintenant, ils vont devoir en payer le prix. L'armée iranienne est un chaos complet et total, a-t-il écrit. Une bonne partie, comme leur marine et leur armée de l'air, n'existent même plus. Elles ont été totalement vaincues. L'Iran, c'est beaucoup de paroles et aucune action. Le tyran du Moyen-Orient est mort, a-t-il écrit en lettres majuscules. Le mardi, pourtant, il avait annoncé... Ça, c'est hier. Un très, très bon accord à venir dans 2 ou 3 jours. Mais là, les espoirs ont été complètement, comment dire, anéantis par de nouveaux échanges de tirs tôt aujourd'hui, à la veille du coup d'envoi d'ailleurs de la Coupe du monde de football, de soccer, à une saveur particulière parce que la sélection iranienne va jouer aux États-Unis. C'est presque pas possible. L'Iran a lancé des missiles et drones vers ses voisins du Golfe et de la Jordanie en réponse à des frappes américaines sur l'Iran, elle-même déclenchées par la destruction d'un hélicoptère américain attribué à Téhéran. Autrement dit, là, il y en a un qui fait un bombardement qui peut être parfois défensif, mais là, l'autre va se venger. Puis quand l'autre se venge, ben il faut évidemment qu'on ait des représailles. Puis quand il y a des représailles, ben ça veut dire qu'il faut répondre à cela. Un accord au Moyen-Orient? Oh, je n'y crois pas et je n'ai aucune idée comment ça va finir tout ça, mais ce n'est certainement pas beau. Il y a mon amie Émilie qui m'écrit « Allô Jean, j'aimerais bien entendre la chanson « Dessine-moi » de Vincent Vallière ». C'est un duo avec sa fille Lily Rose qui apporterait un petit baume réconfortant après la nuit de tempête. Et elle ajoute « Bon courage pour tous ceux qui réparent et ramassent les dégâts chez eux, comme moi ». Elle dit que chez elle, c'est minimal, heureusement, mais il a fallu agir vite en attendant que les assurances envoient du renfort. Vous êtes certainement pas les seuls, ma chère Émilie, à avoir contacté vos assureurs pour tout ce qui s'est passé. Alors, on y va avec Dessine-moi, Vincent Vallière et Lily Rose Vallière sur Envol 91 FM.

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Mercredi 10 juin 2026, en deuxième heure d'émission, le nombre de campements de sans-abri en forte baisse à Winnipeg. Interdire les réseaux sociaux aux moins de 16 ans, qu'est-ce qu'en pensent les adolescents? Et météo, les conditions extrêmes deviennent la norme, prévient l'Institut Copernicus. Bienvenue à Jean Fontaine Bonjour, émission numéro 688.

Alors, je regarde le ciel, c'est nuageux, mais pour l'instant, ça tient. Il n'y a pas de tempête, en tout cas, pas en ce moment, pas ici à Saint-Boniface et pas dans la cour de l'école Marion. Tout se déroule bien. Les enfants sont même venus jouer dehors à la récréation. Ils ont dû éviter... Il y a plusieurs mardeaux, je vais dire ça comme ça, dans la cour. Et puis, à un moment donné, c'était drôle parce que il y a un ballon de soccer qui s'est retrouvé de l'autre côté de la mardeau. Et il y a un jeune garçon, peut-être de 7, 8, 9 ou 10 ans, je sais pas. Il a regardé ça, puis il a pas enlevé ses souliers. Il a juste dit « Je veux le ballon ». Alors, il a été chercher le ballon. Je présume que ses chaussures sont plutôt... Trempé, mouillé. Alors, ces godasses sont probablement très humides. C'est le moins qu'on puisse dire. Mais quand tu veux un ballon. Honnêtement, personnellement, j'aurais enlevé mes souliers et mes bas, n'est-ce pas? Mais voilà. Non, lui, il a dit, hey, moi, je veux le ballon, il est là, je vais le chercher. Puis tous les enfants autour le regardaient un peu comme si, waouh, quel courage! J'ai trouvé ça cute. En m'en venant sur le boulevard Provencher, il y avait un arbre énorme. Là. Le tronc, là, je ne peux pas faire le tour. Il faut être deux au moins pour faire le tour avec nos bras. Et puis, il a été complètement arraché et tombé, je présume, sur un lampadaire parce que le lampadaire aussi avait été arraché. Et ça couvrait une partie du trottoir. Devant le parc Provencher, alors j'imagine que des dégâts comme ça, il y en a un peu partout dans le sud du Manitoba. Si vous êtes comme Émilie qui m'a écrit tantôt et que vous êtes en train de ramasser les débris et puis de faire la constatation des dégâts, je vous souhaite bon courage. Ça a été toute une tempête.

par texto 431-999-3691, par courriel jean.envol91@gmail.com. On retourne dans le temps, une chanson en fait, cette chanson-là, j'ai le souvenir qu'elle avait remporté un prix phonogramme. Paul Lachance avait gagné avec cette chanson intitulée « Disparu ». Et on avait fait tourner ça en boucle dans le temps à CKSB. C'était devenu vraiment une des chansons franco-manitobaines d'exception, comme il y en a plusieurs, je suis d'accord. Mais ça, ça faisait partie, là, peut-être du top 20 ou du top 10, dépendant de vos goûts musicaux. Et quand Valjean, ça c'est le groupe de Paul Lachance, a décidé d'enregistrer un album, et j'y étais parce que j'étais producteur à cette époque-là, eh bien, on a évidemment tout enregistré, les nouvelles chansons, il y avait 9 nouvelles chansons, et quand est arrivé le temps d'enregistrer Disparu, Paul Lachance a simplement dit non, elle est parfaite comme elle est, on la garde comme ça. Si je me souviens bien, la réalisation, à l'époque, ça a été fait par des techniciens à CKSB. Je pense que Paul Barnabé est impliqué, peut-être Marc Demers également. Et en tout cas, c'est cette version qu'on va écouter parce qu'elle se retrouve sur l'album Au-delà de Valjean. Voici Disparu sur les ondes d'Envol 91 FM.

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1: En page A3 du Winnipeg Free Press ce matin, on parle du nombre de campements de sans-abri qui a diminué depuis qu'on a interdit, en principe, ces campements. Ce que l'on dit, et c'est le titre de l'article, qu'il y a 120 personnes dans les camps comparativement à 700 l'été dernier. Alors, la ville de Winnipeg a recensé donc 120 personnes qui vivent dans 62 campements, et c'est un chiffre bien loin des 700 personnes réparties dans une centaine de campements. Ça, c'était au mois d'août dernier, alors ça fait pas si longtemps. Et puis là, ensuite, il y a eu une répression qui a été menée par le gouvernement municipal, par la ville de Winnipeg, contre ces sites. Et ça, ça a commencé vers la fin de 2025. Comment on a obtenu ces chiffres? Eh bien, le Free Press les a relevés lors d'une discussion du comité des services communautaires qui avait lieu hier, au cours de laquelle les responsables municipaux ont présenté une ventilation, si vous voulez, des campements quartier par quartier. Alors, les données ont été recueillies par le Main Street Project grâce à un travail de sensibilisation et à des dénombrements ponctuels. Alors, ça montre que Point Douglas compte le plus grand nombre de sites, il y en a 19, suivi de Fort Rouge, Fort Garry avec 15 campements. Chris Brands, il est responsable du développement communautaire de la ville de Winnipeg. Il précise que les 62 campements ne comprennent pas les personnes qui séjournent dans les abribus, les véhicules ou dans d'autres espaces. Il a indiqué au comité que Main Street Projects avait recensé 128 personnes vivant dans des campements, dont 63 à Point Douglas et 30 à Fort Rouge, Fort Garry. Ça, c'était au 31 mai. Il y a des campements avec des facteurs de risque. C'est comme ça qu'on les note, si vous voulez. Les sites de niveau 1 sont considérés comme prioritaires pour une intervention. Et les sites de niveau 3 présentent le risque le plus faible. Alors ça, on n'a pas discuté. En tout cas, on n'a pas été en mesure de fournir les chiffres à ce sujet-là. Et puis, il y a Greg McPherson. Il est coordonnateur principal du développement communautaire de la ville. Lui, il a dit que l'arrivée des beaux jours rendait difficile l'évaluation de l'ampleur de la situation et de l'impact de l'interdiction d'ériger des campements. Yamil Mahmoud, qui est le directeur général du Main Street Project, il a indiqué que plusieurs facteurs pourraient expliquer le faible nombre de personnes vivant dans des campements. Je vous rappelle que c'est passé de 700 l'an dernier à 120. Parmi ces facteurs, le maintien en activité du refuge de nuit de Shalom Mission, qui accueille en moyenne 250 personnes. Alors ça fait en sorte qu'il y a moins de gens dans les campements. Ce refuge-là, Shalom Mission, est resté ouvert depuis le mois dernier, date à laquelle la province a fermé un refuge, justement, situé tout près de l'autoroute d'Israëli. Et l'autre chose, dit-il, c'est que nous voyons des gens qui ne sont pas dans des campements, mais qui dorment sur les trottoirs ou dans des ruelles, des endroits qui ne seraient pas considérés comme des campements. On a également souligné la stratégie provinciale Your Way Home Strategy, qui a aidé plus de 200 personnes à trouver et conserver un logement depuis janvier 2025. Et ça, dit-il, et là c'est M. Mahmoud, qui est le directeur général de Main Street Project, ici, il dit ça, là, c'est quelque chose à célébrer. 200 personnes, donc, qui ont trouvé un logement depuis qu'on a implanté cette stratégie. Et le comité a été informé que 108 campements ont été démantelés quand même depuis l'entrée en vigueur en novembre dernier du règlement municipal de Winnipeg sur l'application de la loi concernant les campements. Le règlement interdit les campements à proximité de divers endroits, les parcs, les écoles, les garderies, les centres de loisirs, ainsi que les résidences pour aînés. 11h15, je vais vous parler dans un instant de l'inflation aux États-Unis qui est à la hausse. Et c'est quand même assez important comme hausse. Je vous donnerai aussi les prévisions de la météo. Oui, encore des possibilités d'orage, mais évidemment que le pire est derrière nous. On va écouter un classique des Sœurs Boulay. Voici par le chignon du cou sur les ondes d'Envol 91 FM. 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

Un classique, un grand classique, harmonium et la voix de Serge Fiori. Quand j'avais, mon Dieu, 14 ou 15 ans, j'ai pris quelques cours de guitare. Ça ne m'a pas amené nulle part. Mais la première chanson que mon enseignant de guitare, mon prof de guitare m'a montré, c'était celle-là. Pour un instant d'harmonium. Et rassurez-vous, je ne jouais pas avec cette dextérité. Pas du tout. Et encore aujourd'hui, je me souviens des accords, cependant. C'est fou, hein? C'est fou. Puis je joue pas souvent de guitare, malheureusement, mais voilà. Alors, pour un instant d'harmonium, si vous avez des demandes spéciales, n'hésitez pas. Je suis preneur. 431-999-3691 par texto. Les données officielles indiquent que l'inflation a une nouvelle fois bondi le mois dernier aux États-Unis. On est maintenant à 4,2% sur un an. C'est énorme. En avril, on était à 3,8%. Alors, c'est un nouveau sommet en près de 3 ans. Et puis là, Donald Trump pourra pas blâmer Joe Biden parce que c'est sous sa présidence là que ça se passe. Et évidemment que c'est en grande partie à cause de la hausse des prix de l'essence reliée au conflit au Moyen-Orient. Mais on sait tous qui est la cause de ce conflit, ou en tout cas qui l'a initié. Alors voilà, ce sera sans doute que c'est des mauvaises nouvelles, encore une fois, pour Donald. Déjà que sa base s'effrite un peu, je ne sais pas si cette nouvelle donnée économique va, comment dire, déplaire aux gens qui croient encore que le grand Donald est le sauveur des États-Unis, voire de l'humanité. On le sait tous que ce n'est pas le cas. Ce n'est pas le cas. 4,2% l'inflation aux États-Unis au mois de mai. Et continuons avec des chiffres. 22 degrés en ce moment sur Winnipeg, généralement nuageux, des vents du sud-ouest à 23, rafales à 35. On dit généralement nuageux, mais je vois des ombres, moi, dans la cour de l'école Marion. Alors, le soleil réussit à percer ici et là. Mais ça va être nuageux cet après-midi. Il y a 60% de probabilité d'averses ou d'orages. Des vents du sud-ouest à 20 km à l'heure, maximum 25. Ce soir et cette nuit, il y a des possibilités d'averses d'orages, minimum 14. Demain, des averses, quelques orages tôt le matin. Et il y a des risques d'orages plus tard dans la journée aussi. Et un maximum plus frais de 18 degrés. Vendredi, ciel variable 19. Samedi, dégagement avec 18. Et ensoleillé dimanche avec un maximum de 23 degrés. Et on retourne en musique maintenant. On va aller avec une des nôtres, Jocelyne Baribeau. Je pourrais très bien vous faire jouer une chanson de son plus récent album, 200 acres. Mais il ne faut pas oublier toutes les autres belles chansons qu'elle a faites aussi. On va écouter Portrait de famille. Vous écoutez ça, bien sûr, sur les ondes de la radio communautaire du Manitoba, votre radio, en vol 91 FM.

Minuit moins toi, c'est une chanson d'Hélène Perrault de chez nous, du Manitoba. Et puis, c'est Claude Gauthier, une légende de la musique québécoise, qui a écrit les paroles. Et puis, Hélène qui a composé la musique de cette chanson. Il est 11h33. Pour ou contre l'interdiction des réseaux sociaux pour les moins de 16 ans? Eh bien, il semble que le Canada soit en voie de vouloir légiférer en cette matière, comme on l'a fait notamment en Australie, comme on s'apprête à le faire aussi en Angleterre. Et puis, la presse s'est demandée, parce qu'il y aura une conférence de presse, je pense pas qu'elle a eu lieu encore, c'est Mark Miller, le ministre responsable de l'identité et de la culture canadienne, ainsi que ministre responsable des langues officielles, c'est lui qui va tenir une conférence de presse, semble-t-il, concernant ce nouveau projet de loi. Et puis, la presse.ca s'est intéressée aux adolescents, hein, parce que c'est eux, là, c'est eux qui vont faire les frais de ça. Alors, quand vous avez 14, 15 ans, que vous êtes habitué à être sur Snapchat, sur Instagram, sur TikTok, évidemment, et qu'on vous interdit ça, est-ce que ça peut fonctionner? Et comment est-ce que les adolescents réagissent? Alors, la presse est allée voir des jeunes comme Loïc Boissonneau, qui lui est abonné à Instagram, TikTok et Snapchat. Il a 15 ans. Mais malgré qu'il soit abonné à tous ses comptes, il est en faveur d'une interdiction qui l'empêcherait d'être là. Car depuis la récente mise en place de l'interdiction du cellulaire à l'école au Québec, comme c'est le cas ici à la DSFM, il raconte s'être fait une quinzaine de nouveaux amis. Moi, juste ça, là, juste cette phrase-là, c'est assez. C'est assez! Le petit gars de 15 ans, depuis qu'il n'a plus son cellulaire à l'école, s'est fait 15 nouveaux amis. Alors, il dit, je pense que c'est plus mauvais que bon pour moi, les réseaux sociaux. Il est en troisième secondaire, ce qui est l'équivalent de notre neuvième année ici. Il dit que les écrans sont omniprésents dans la vie sociale des jeunes. Avant, tu levais la tête à la cafétéria, tout le monde était sur son téléphone. Maintenant, tout le monde se parle entre eux, donc c'est beaucoup mieux. Tu sais, quand je vous disais que la technologie, là, c'est beau, mais qu'à un moment donné, il y a une limite et qu'il faut savoir imposer les limites. Alors, parmi ses nouveaux amis, à Loïc Boissonneau, il y a un jeune garçon qui s'appelle Louis Dupont et qui est assis à côté de lui lorsque la presse l'a interviewé. Et je pense qu'il y a beaucoup de gens qui veulent arrêter de passer leur temps à faire juste ça. Il parle du scrolling, de vidéos, d'images, donc du défilement en continu, si vous voulez que je vous dise ça en français. Alors, Louis Dupont dit « Tu es pris dans une boucle ». Mais c'est difficile en même temps de faire abstraction des réseaux sociaux, toujours selon cet élève de 15 ans, car il s'agit aussi d'un outil pour s'envoyer des messages ou pour partager des stories sur sa vie avec ses proches. Donc, si plus personne n'avait accès aux réseaux sociaux, ça aiderait. C'est quand même intéressant, le point de vue de ces jeunes. Alors, je vous rappelle que c'est le Globe and Mail hier qui a rapporté que le gouvernement fédéral allait proposer une interdiction des réseaux sociaux pour les moins de 16 ans. Dépôt de ce projet de loi probablement aujourd'hui, selon toute vraisemblance. On dit aussi qu'il y a une nouvelle autorité de régulation qui établirait des normes de sécurité sur les plateformes qui seraient également créées. J'aime beaucoup ça. Les plateformes qui respecteraient ces normes pourraient être autorisées à réadmettre les adolescents en tant qu'utilisateurs. C'est ce qu'a révélé le Globe and Mail. Alors, Mark Miller, ministre du Patrimoine canadien, n'a pas confirmé la nouvelle officiellement, mais il a dit qu'il prendrait toutes les mesures raisonnables pour assurer la sécurité des enfants au pays. Une autre jeune fille qui a été interviewée par la presse, elle s'appelle Rosalie Larocque. Elle dit qu'elle a ouvert son premier compte sur les réseaux sociaux à l'âge de 12 ans. Et avec le recul, elle qui est maintenant âgée de 17 ans, elle croit que c'était trop jeune. Je pense qu'on ne devrait pas les interdire, mais on devrait les restreindre. Mes futurs enfants, à 12 ans, ils n'auront pas de réseaux sociaux. Rosalie Larocque, 17 ans. Néanmoins, elle se sent aujourd'hui mieux outillée pour utiliser ses réseaux sociaux parce qu'il y a des ateliers qui sont offerts à l'école. Est-ce qu'on fait ça ici au Manitoba? Enfin, elle dit, rendu à 16 ou 17 ans, tu sais te gérer, t'es presque un adulte.
Et puis, il ne faut pas oublier qu'il y a des aspects positifs et éducatifs sur les réseaux sociaux, dit-elle. Le service d'aide à l'apprentissage qui est disponible est sur TikTok. Cite-t-elle en exemple. Je ne sais pas si on fait ça ici aussi. Mais évidemment qu'il y a du bon partout, hein, on va se le dire. Alors, la protection des mineurs en ligne fait aussi partie des thèmes qui vont être discutés lors du sommet du G7 à Évian, qui aura lieu la semaine prochaine. Le président français Emmanuel Macron, qui va présider la rencontre, lui, il veut interdire l'accès aux réseaux sociaux aux moins de 15 ans. L'Australie, comme je vous le disais, qui ne fait pas partie du G7, a déjà interdit les réseaux sociaux aux moins de 16 ans. Mais... Et c'est là que ça devient intéressant aussi. On a interviewé une dame que j'ai déjà interviewée à WebWest avec la question en question. Elle s'appelle Nina Douquet. Elle est professeure enseignante et spécialiste des pratiques numériques adolescentes à l'Université du Québec à Montréal. Elle dit justement, l'exemple australien montre qu'interdire les réseaux sociaux aux moins de 16 ans est une très mauvaise idée. Ah bon? Les plus récentes données, dit-elle, démontrent que 70 % des jeunes Australiens de moins de 16 ans qui avaient un compte sur un réseau social l'ont toujours. OK, la mauvaise idée, est-ce que c'est interdit ou c'est que le processus ne fonctionne pas? En tout cas, elle dit, ça démontre que ça a échoué. La proposition canadienne repose sur un projet de loi qui ne fonctionnera pas. Elle dit que le projet est bâclé. Je n'ai pas vu, moi, la proposition canadienne, alors je suis quand même curieux de savoir comment Mme Douquet l'a vu. En tout cas, le cas australien montre que les jeunes sont bons pour contourner les mesures. C'est ce que dit cette fois Emmanuelle Parent, qui est, elle, directrice générale du Centre pour l'intelligence émotionnelle en ligne, un organisme à l'acronyme CIEL. Les jeunes dans les écoles secondaires ici nous disent que s'ils ne peuvent regarder des vidéos sur Instagram, ils vont aller sur YouTube. S'ils peuvent pas aller sur Snapchat, ils vont aller sur WhatsApp. On assiste à un déplacement de l'utilisation des jeunes. Et l'application aussi d'une interdiction, ça soulève des questions. Comment est-ce qu'on va vérifier l'âge des jeunes? En donnant des informations personnelles de mineurs à des multinationales? C'est vrai que ça aussi, c'est un petit peu inquiétant. Alors, Mme Emmanuelle Parent dit qu'il faut responsabiliser les plateformes à la source pour que les réseaux sociaux soient plus sûrs. Bonne chance avec ça. Par exemple, dit-elle, le scrolling, le défilement en continu pourrait être interdit, tout comme certaines notifications que l'on pourrait ou l'on pourrait imposer un plus grand contrôle des images violentes, par exemple, associées à l'automutilation ou à des idées suicidaires. Vous voulez me dire, Madame Parent, que ça, c'est pas fait encore? Qu'on peut partager des idées d'automutilation sur TikTok? Je me retiens ici, je me retiens. Alors, plutôt que de blâmer les jeunes pour l'utilisation qu'ils font de ces réseaux, il faut demander plus de transparence à ces multinationales dont le modèle économique repose sur des vues et des clics. Ça, c'est la voix de Nina Douquet, qui cite Meta, société mère de Facebook et d'Instagram, qui a mis fin à son programme de vérification des faits aux États-Unis en 2025. On se souvient tous de ça. Les réseaux sociaux, ce n'est pas optionnel dans la société de nos jours. Le numérique est ici pour rester. C'est la manière dont on communique. La première source d'information des jeunes, ce sont les réseaux sociaux. Mais, me permets-je d'ajouter, il n'y a rien de mal à les réglementer. Il n'y a rien de mal à mettre des paramètres clair et précis. Alors, interdire les réseaux sociaux aux jeunes, est-ce que c'est la solution? Ce qui est drôle, c'est que les jeunes, en tout cas, il y en a juste 3 qui ont été interviewés, mais ils nous disent que oui. Et là, les experts disent que non. Moi, je pense qu'il y a un juste milieu. Il y a un juste milieu. Il faut, oui, responsabiliser les jeunes. Il faut les sensibiliser. Et peut-être, oui, mettre fin au scrolling, au défilement en continu. Mais comment on fait ça? Mark Miller, ministre responsable des langues officielles, de la culture et du patrimoine, je vous souhaite bonne chance et j'ai bien hâte de prendre connaissance de votre projet de loi. On va écouter une chanson parce que je parle tellement qu'on n'a pas le temps pour plus qu'une. Ça me tente de visiter un groupe qui est venu ici
À l'époque, j'étais producteur de spectacle et la division scolaire franco-manitobaine, par la voix de Paul Sherwood, qui était le coordonnateur culturel, m'avait demandé « Hey, ça me tente de faire venir un groupe là que les jeunes vont triper. » Et puis, on a parlé ensemble. Je sais pas si c'est lui qui a eu l'idée ou moi, mais on a parlé de Vénus 3, qui était un groupe québécois. Je sais pas si ça existe encore, mais il faisait un peu du punk, mais du punk très propre, là. C'était vraiment très, très, très populaire. On va revisiter un de leurs grands succès. Voici Vénus 3. Elle marche sur les ondes de votre radio. Envol 91 FM.

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1: Hey, ça déménageait un petit peu, là. J'espère que je ne vous ai pas décoiffé avec Vénus 3. Il est 11h47 minutes. La finale de la Coupe Stanley s'est poursuivie hier à Las Vegas et on est maintenant à égalité après une victoire de 5-3 des Hurricanes de la Caroline en territoire ennemi. Série égale 2-2, donc c'est le vétéran Jordan Staal qui a marqué le but vainqueur pour les Ouragans. La série se transporte maintenant à Raleigh demain soir à compter de 19h. Coupe du monde de soccer, ça commence demain enfin, se diront certains. Il y a deux matchs qui seront présentés au Mexique pour la journée inaugurale. L'équipe hôtesse va jouer contre l'Afrique du Sud à 14h. Et puis à 21h, la Corée du Sud affronte la Tchéquie. Le Canada joue le lendemain, donc vendredi dans deux jours. Premier match à 14h à Toronto contre la Bosnie-Herzégovine. Et puis, sans surprise, hier, le match des Gold Eyes contre les Railroads de Cleburne, qui devait avoir lieu hier soir, a été remis à cause de la pluie, de la grêle, du vent, des alertes à la tornade, etc., etc. Et puis, il sera repris aujourd'hui, ce match. Donc, programme double qui va commencer, notez bien l'heure, à 17h30. Si vous avez déjà des billets pour le match d'aujourd'hui, aucun problème, vous pouvez voir les deux matchs. Et pour ceux qui avaient des billets pour le match d'hier, il faut les échanger contre un autre match. Alors, c'est pas, même si le match est remis à aujourd'hui, vos billets, eux, ne sont pas remis à aujourd'hui, mais vous pouvez les échanger pour des billets équivalents. Et puis, on sait pas non plus s'il va pleuvoir un peu plus tard ce soir, parce qu'il y a quand même des risques d'averses et même d'orages pour cet après-midi. 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Voici la très jolie chanson d'Edmond Dufort, Vacances d'été, sur les ondes de la radio communautaire.

Jean Leloup sur les ondes d'Envers 91 FM. J'ai eu un petit appel de la nature et disons que la salle de bain la plus proche était occupée. Alors, j'ai couru un petit peu. Alors, je suis un petit peu à bout de souffle, mais je voulais arriver avant la fin de la chanson. Faut qu'on se parle du climat, pas juste parce que hier il s'est passé ce qui s'est passé au Manitoba avec ces peut-être tornades, avec cette grêle, avec ce vent. Ces phénomènes extrêmes sont en train de devenir la norme. C'est ce que dit l'Observatoire climatique européen Copernicus dans un rapport publié aujourd'hui. Alors, on révèle que le mois de mai se classe deuxième après le record de chaleur de mai 2024. En Europe, une vague de chaleur inhabituellement précoce et intense montre à quelle vitesse les phénomènes climatiques extrêmes sont en train de devenir la norme plutôt que l'exception. C'est ce qu'a affirmé Samantha Burgess, qui est climatologue de Copernicus. Le mois de mai a établi de nouveaux records, de nombreux nouveaux records mensuels sur le continent et engendré des situations particulièrement difficiles en France, au Royaume-Uni, en Irlande et au Portugal. Bien que remarquable, ce phénomène s'inscrit dans le cadre du réchauffement rapide de l'Europe et de la tendance à long terme à des vagues de chaleur plus fréquentes, plus intenses et survenant plus tôt dans la saison. Copernicus, c'est un institut européen qui fait un bilan mensuel du climat mondial. À l'échelle du monde, cependant, c'est toujours 2024, mai 2024, là, en termes de température, qui a été le mois de mai le plus chaud, mais 2026, c'est tout juste derrière. Alors, terres et mers confondues, la température moyenne a été de 15,81 degrés Celsius. Ça, c'est 1,42 degrés Celsius au-dessus des valeurs estimées pour la période pré-industrielle. Avant, évidemment, qu'on se mette à chauffer au charbon, au pétrole, et qu'on se serve du gaz, et que tout ça ne réchauffe durablement le climat. Et ça, c'est sans oublier El Niño, qui s'en vient cet été. Alors, ça met encore plus sous pression le réchauffement des températures, parce que l'eau dans le Pacifique tropical est à une température exceptionnellement élevée. Alors, El Niño, c'est une des phases d'un cycle naturel dans l'océan Pacifique qui se manifeste certaines années et démarre habituellement au printemps et affecte progressivement dans les mois suivants les températures, les vents et le climat du reste du globe. Alors, voilà donc le dernier épisode de El Niño. En passant, ça date de 2023-2024. Et puis, on dit que sa survenance est probable entre juin et août à 80% selon l'Organisation météorologique mondiale. Dans quelques instants, sur Envol 91 FM, on va vous présenter un segment qui s'intitule « Un moment avec Gabriel ». Alors, c'est un extrait sonore d'environ 3 à 4 minutes, un projet de la maison Gabriel Roy et d'Envol, où différentes voix féminines lisent des extraits des livres de Gabriel Roy. Chaque deux semaines, il y a un nouvel extrait qui est diffusé. Et ce sera tout de suite après il y a une publicité qui s'en vient et tout de suite après, vous pourrez entendre cet extrait. Moi, je vous quitte pour aujourd'hui et je vous retrouverai demain. Et j'essaierai de mieux conjuguer le verbe retrouver demain à compter de 10 heures pour une autre édition de Jean Fontaine. Bonjour. Ciao, ciao.

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7: Ce passage est tiré du livre « Cet été qui chantait », publié en 1976. Cette œuvre n'est ni un roman, ni un recueil de nouvelles. Il s'agit plutôt d'une collection de textes proches du poème. Gabriel Roy et son mari Marcel Carbot passaient une partie de leur été à Petite-Rivière-Saint-François. Gabriel porte un regard attendri sur le plaisir simple. L'extrait de cet été qui chantait sera présenté par Gabriel Bouchot.
8: Marcel a trouvé une famille de marguerites, une vingtaine groupées à longs intervalles sur une même souple tige. De ces ordinaires marguerites des champs blanches au cœur jaune clair. Ce qui en faisait la beauté, c'était leur éparpillement gracieux, rattaché pourtant au même nœud. Il les a placées dans un vase à goulot étroit sur une table basse d'où elles débordent dans presque toute la pièce. Elles sont si déliées, si délicates qu'un bref courant d'air les fait toutes vibrer. Un mobile de fleurs! Et j'ai félicité mon mari. Moufette, ma petite chatte, a sauté sur la table. Elle a tapé une fleur comme elle aurait frappé une note de clavier. Toutes les fleurs ont frémi. Elle en a atteint une autre, un peu plus haut. Même résultat. Alors Moufette a tourné la tête avec un air de dire « Quel beau jouet !»« Moufette, non, laisse !» avons-nous commencé par protester. De tout l'été, nous ne trouverons peut-être pareil clavier de Marguerite. Elle, une patte en l'air, s'amusait follement. C'était si gracieux, ce jeu du petit chat noir et blanc jonglant avec les fleurs frémissantes. Nous avons fini par le laisser faire. Je mets cette marguerite en branle. 19 autres marguerites vibrent. Je tâche d'arrêter le brelan. Tout repart de plus belle. Moufette suspendue aux douces marguerites, la patte sur l'une, la patte sur l'autre, à l'air d'un petit sonneur de cloche.
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0: Bonjour à toutes et à tous et bienvenue à notre émission d'aujourd'hui. Nous sommes le mercredi et puis le mercredi, c'est toujours des émissions chargées. Je suis avec James Olivier comme toujours. Bonjour James Olivier, comment ça va?
1: Bonjour Christian, bonjour aux auditeurs. Ça va très bien, on est le mercredi comme tu le dis Christian, puisque dans la première partie de notre émission, on aura à recevoir Infojustice. Et Infojustice, aujourd'hui on va parler de la fraude à l'immigration.
0: Exactement.
1: Et puis, dans les informations, Christian, et la Banque centrale du Canada qui maintient son taux directeur à 2,25%, et chez nous, le Manitoba injecte 1,2 million de dollars dans un nouveau complexe extérieur à Harburg, ainsi que le gouvernement du Manitoba qui lance la construction d'une nouvelle école dans le quartier Prairie Point de Winnipeg. Et on va parler aussi de sport dans cette édition de Couleurs d'ici, Christian, puisqu'il y a Victor Yamboko qui est obligé d'abandonner la course. Et sans oublier ce qui se passe autour de nous au Manitoba avec les averses qu'on reçoit depuis hier et qui vont continuer durant tout le reste de la semaine. Et partout au Manitoba, à Winnipeg, il y a des zones qui sont inondées.
0: Et oui, c'est un peu ça les nouvelles de la journée. Beaucoup de choses qui arrivent en même temps, que ce soit dans les sports, dans les informations, que ce soit aussi dans la vie, parce qu'autour de nous, oui, tu l'as dit, il y a ces alarmes actuellement, en tout cas ici à Saint-Boniface, il y a un beau soleil, mais on sait que ça va changer dans quelques instants.
1: Tout à fait, puisque l'alerte jaune est toujours maintenue.
0: Exactement, et puis la pluie est censée commencer aux alentours de 19h pour les personnes qui sont autour de nous ici. Alors on reste quand même vigilant, on reste quand même sur nos gars, parce qu'on sait que il y a beaucoup de choses en tout cas qui sont censées se passer. Aussi, par rapport à ce qui est censé se passer, si vous suivez notre émission, vous le savez, après avoir planté le décor, on part toujours en musique. Et aujourd'hui, on part en musique au Cameroun, on s'en va un peu plus loin. On va avec Charlotte Dipanda sur le morceau Ndolo Boukate. Et on revient ici pour parler un peu de météo et de ce qui va se passer pour cette journée d'aujourd'hui.

0: On s'intéresse à présent à la météo parce que autour de nous, on a une température qui va varier, qui va vraiment basculer dans les prochains jours. Et puis même, on va atteindre des pics qui vont être vraiment froids jusqu'à la température avec un seul chiffre. Alors aujourd'hui, on a une température de 24 degrés ici à Winnipeg avec un vent. Mais quand même, ce qui attire l'attention, James Olivier, c'est cette vigilance jaune d'orages violents qui est autour de nous.
1: Oui, tout à fait, Christian. Et puis, des averses qui sont prévues vers 19h. Donc, avec

0: degrés avec 60% de probabilité d'averse. Ces averses, Christian, depuis hier, qui provoquent des inondations partout au Manitoba et même à Winnipeg et dans certaines rues. C'est très boueuse pour le moment. Donc, et voilà pour un peu pour la situation météorologique.
1: Vous l'aurez donc compris, la température est assez instable actuellement, mais ce qui est stable, en tout cas, c'est que la fin de cette semaine et toute la semaine prochaine, ce sera vraiment humide et assez pluvieux. Alors, veuillez vous préparer en conséquence, que ce soit quand vous prenez la route, parce que James Olivier, tu l'as dit, il y a des routes qui sont actuellement toujours inondées par l'eau. Et puis, il y en a même qui, tout simplement, pas forcément les routes pour les voitures, mais les pistes aussi pour les piétons aussi.
0: Oui, tout à fait. Les piétons qui sont en difficulté pour se déplacer, tout ça.
1: Exactement. Alors, vigilance renforcée pour vous, s'il vous plaît, si vous êtes en extérieur. Et puis, surtout, quand il pleut, on le rappelle encore une fois, ne pas rester exposé à la pluie dehors ou ne pas s'abriter sous un arbre aussi, mais plutôt se renfermer dans un bâtiment assez sécurisé pour éviter tout débris de verre ou autre chose. Merci beaucoup James Olivier pour cette belle page météo. On part maintenant un tout petit peu en musique et puis on reviendra avec nos premiers invités de la journée qui sont déjà avec nous en studio.

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1: Nous sommes de retour au studio Denise Lecuyer. Il est 16h12 et puis ici, nous recevons dans le cadre de Info Justice Océane Yao avec Roland Wang aujourd'hui. Et puis on parle d'un sujet très très intéressant. Bonjour mesdames, comment vous allez?
2: Bonjour Christian, nous allons très bien, merci beaucoup. Et vous, James et Christian?
3: Oui, bonjour Océane, et donc ça va très bien, donc, et bon retour. Hein.
1: Bon retour à moi,
3: bon retour à Christian aussi.
1: Okay. Parce que je me posais la question, vous étiez ensemble la semaine passée. Donc
3: la semaine d'avant.
1: La semaine d'avant, exactement, parce qu'on est là aux 2 semaines. Et puis aujourd'hui, on a un sujet intéressant, comme d'habitude avec Info Justice. On parle de la fraude en immigration. La fraude en immigration, je pense que c'est quelque chose qui est un peu plus courant ces temps-ci, et puis on commence à en entendre parler un peu plus. Donc je pense que c'est quelque chose de très important d'en parler, justement, pour édifier la plupart des personnes. Mais on pourrait commencer par se demander qu'est-ce qu'on peut entendre par fraude en immigration, qu'est-ce que ça peut vouloir dire?
2: Très bonne question Christian. Donc la fraude en immigration, c'est toute situation où une personne obtient ou tente même d'obtenir un statut en trompant les autorités. Et ça peut venir du demandeur lui-même ou de la personne qui le représente. Et les formes les plus courantes sont les fausses déclarations. Donc c'est le fait de donner des informations, de mauvaises informations, voilà, ou cacher un élément important. Donc ça va être par exemple des antécédents judiciaires, ou bien de donner de faux antécédents professionnels, etc. On va également inclure la manipulation de documents. Donc, par

0: Exemple, des certificats falsifiés, les lettres d'employeur inventées, etc. Et on va même inclure à cette liste ce qu'on appelle les relations de complaisance. Donc ça, c'est toute union de fait ou mariage conclu uniquement dans le but d'obtenir la résidence permanente, par exemple.
1: D'accord.
0: On va même inclure aussi lorsqu'on se fait représenter par une personne non autorisée pour obtenir un statut d'immigration. Donc la liste est longue. On peut bien sûr citer toutes ces formes-là et puis on risque de s'éterniser en essayant d'énumérer le tout.
1: Donc ça veut dire que les fraudes en immigration, il y a pas que... Bon, quand on entend fraude en immigration, on pense aux personnes qui veulent rentrer peut-être d'une manière frauduleuse, mais il y a pas que ça, il y a les personnes qui sont déjà ici et puis qui peuvent faire de la fraude par rapport à un changement de statut aussi.
0: C'est exactement ça. Donc encore une fois, ça peut même concerner le représentant lui-même qui se trouve ici, ou bien le faux représentant, ou quelqu'un qui se fait passer par un représentant ici même au Canada. Donc voilà, il y a plusieurs cas de figure, voilà.
1: D'accord.
0: De tous les côtés.
1: Et donc, par rapport à cela, qui peut légalement donner des conseils en immigration au Canada et être rémunéré pour le faire?
2: Donc, les personnes qui peuvent être rémunérées pour, par exemple, représenter ou conseiller un client en immigration doivent être, par exemple, des avocats, des notaires ou des membres en règle d'un barreau. On a le barreau du Manitoba ou les autres barreaux dans d'autres provinces, ou aussi les personnes avec le collège des consultants en immigration et en citoyenneté. Donc, les autres personnes qui le font contre rétribution qu'on met en une infraction, en fait.
1: D'accord. James Olivier, est-ce que tu as une question?
3: Oui, alors, Océane, tu as dit que la fraude en immigration est très récurrente ici au Canada. Est-ce que tu peux nous dire à quelle fréquence la fraude est-elle détectée ces dernières années?
0: Wow. Donc, selon le comité permanent de la citoyenneté et de l'immigration, en 2024, par exemple, IRCC a examiné en moyenne 9000 cas de fraude présumée chaque mois. Voilà, il s'agissait de vérifications qui ont mené au rejet de milliers de demandes. Donc effectivement.
1: Et généralement, quand une personne a son nom qui est lié à ça, même s'il refait une autre demande dans un autre cadre, est-ce que ça peut poser un problème d'avoir déjà eu une demande? Ça, je vous pose. Je sais que vous n'êtes pas peut-être spécialisé là-dedans, mais est-ce que vous pensez que ça peut être un problème pour une prochaine demande?
0: Tout à fait, oui. Donc si par exemple IRCC découvre qu'il y avait une fraude, par exemple, une fausse déclaration dans une demande donnée, eh bien, ce tact-là peut mener à une interdiction de territoire, par exemple. Mmh. Et cette conséquence-là est bel et bien présente et inscrite dans la loi en tant que telle. Et bien sûr, on pourra creuser sur ce thème-là tout au long de la chronique.
1: Et donc, c'est quoi la différence entre le rôle d'un consultant en immigration et puis un avocat en immigration?
2: Donc, un consultant en immigration est professionnel qui détient un permis d'exercice du Collège des consultants en immigration et en citoyenneté. Donc, cette personne suit une formation spécialisée uniquement en immigration canadienne. Et le consultant comme l'avocat sont également autorisés à représenter des clientes dans le cadre de leurs demandes en immigration, par exemple les demandes de résidence permanente, de permis de travail ou d'études, et etc. Et la différence principale entre les avocats et entre les consultants, ça c'est l'avocat peut représenter le client devant les tribunaux, notamment à la cour fédérale pour des appels pour les autres tribunaux, oui. Et le consultant n'est pas autorisé à le faire.
1: Et le consultant n'est pas autorisé à le faire. Ça veut dire que le consultant, lui, il a des limites que l'avocat n'a pas.
0: C'est exactement ça.
1: Ok. Voilà. Et aussi, la question qui suit, ce serait de demander justement quels sont les signes qui doivent alerter avant de choisir un représentant.
2: Oui, par exemple, c'est parce qu'il y a des personnes par exemple, il y a des consultants non réglementés qui offrent des services trop beaux pour être vrais, mais c'est souvent c'est pas réglé par le barreau ou par la collège du des consultants. Bien sûr, il y a d'autres signes aussi. Les autres signes, par exemple, il y a les fautes sites web et les fautes courriels qui semblent venir d'IRCC, parfois même avec des vidéos générées par intelligence artificielle, mettant en scène de fautes fonctionnaires qui promettent des solutions rapides ou garanties. Et aussi, il y a par exemple, l'usurpation d'identité d'agents d'IRCC, les gens vont contacter les demandeurs et il va demander des virements internationaux ou les paiements et les gens vont, par exemple, menacer ou donner des arrestations si les demandeurs ne paient pas.
1: Ça veut dire que c'est très, très important de faire attention à qui est-ce qu'on choisit comme représentant aussi.
4: Ah ouais, tout à fait.
1: James Olivier.
3: Oui, j'aimerais poser une double question. Et comment est-ce qu'une faute commise par un consultant peut nuire au client?
4: Ah, très bonne question. Donc, tout à l'heure, on avait parlé d'une interdiction de territoire, par exemple. Et donc, même si, on sait que c'est injuste, hein, donc, mais même si la fraude vient du représentant et non du client en tant que tel, hein, le client restera tout de même responsable des renseignements qui ont été soumis à IRCC. Voilà. Et donc, les conséquences peuvent être graves. Et donc, cette personne-là peut perdre son statut. Voilà, peut-être envoyé du Canada et peut se voir même interdire l'entrée au Canada. Voilà, pour une période d'au moins 5 ans. Voilà. Et encore une fois, je le disais tout à l'heure, tout ça, en tout cas, cette interdiction, ces conséquences-là sont inscrites directement dans la loi, plus précisément dans la loi sur l'immigration et la protection des réfugiés.
1: Et donc, dans ce cas-là, que peut faire une personne qui découvre une fraude alors que sa demande est en cours?
2: Donc, selon la direction sur IRCC, IRCC recommande que la première étape, c'est de contacter IRCC et signaler le représentant. Et puis, c'est très important de fournir les détails que possible dans la section « Parlez-nous de votre demande ». Et puis, c'est très important de joindre les documents pertinents à l'appui et avec les demandes aussi. Et la deuxième étape, c'est pour signaler la situation à la ligne des surveillances frontalières de l'Agence des services frontalières du Canada. Et la troisième étape, c'est de déposer une plainte auprès du Collège des consultants et en immigration et en citoyenneté si le représentant y est en consultant ou en et avocat.
1: Et donc, alors, comment est-ce qu'on peut vérifier si une personne est autorisée à donner des conseils en immigration?
4: Alors, avant même de travailler avec un représentant, il faut effectuer des vérifications. Et comment? Eh bien, si vous voulez travailler avec un consultant en immigration, vous pouvez vérifier que si leur nom figure déjà sur le site web du Collège des consultants en immigration et en citoyenneté. Voilà la première étape. Et si vous voulez travailler avec une personne qui dit être avocat ou avocate, il faudrait vérifier également si leur nom apparaît sur le site web du barreau du Manitoba ou du barreau provincial concerné. Voilà. Donc ça représente vraiment, vraiment, vraiment la base pour se protéger.
1: Exactement. Alors là, on, c'est un message aussi qu'on lance à toutes les personnes qui nous écoutent. Dans le cas où peut-être ils voudraient renouveler leur statut ou alors changer de statut, il faudrait vraiment faire attention d'être représenté par la bonne personne pour éviter les problèmes.
4: C'est exactement ça. Il faudrait effectuer les vérifications nécessaires. Et comme Roland le disait tout à l'heure, parfois, il y a ces offres-là qui sont trop, trop belles, qui sont trop belles pour être vraies, vous voyez, des prix vraiment qui peuvent attirer, voilà. Et donc, il faut vraiment, vraiment, vraiment faire attention et agir avec prudence. Voilà, c'est très, très délicat. Et encore une fois, le fait de présenter comme argument que, c'est pas moi qui ai falsifié ces documents-là, ou ce n'est pas moi qui ai, ou bien c'est le représentant qui m'a encouragé à inscrire ces fausses informations-là, et bien ça en bon français, ça ne collera pas, en d'autres mots. Donc, tout ça pour dire que c'est cette personne-là qui va devoir porter ce fardeau-là, qui va
0: faire face à ces conséquences-là. Donc, il faut faire très, très attention. Ce n'est pas quelque chose à prendre à la légère. Et donc, encore une fois, comme d'habitude, hein, on le dit à la fin de chaque chronique, si vous avez des questions voilà, sur l'immigration par rapport même à la fraude de façon générale ou dans le cadre de l'immigration, ou même sur d'autres enjeux juridiques, vous pouvez venir nous voir à Info Justice Manitoba au 614 rue d'Emeron. Et Roulane, est-ce qu'on veut rappeler aux auditeurs nos heures d'ouverture?
2: Ah oui, bien sûr, nous sommes ouverts du lundi au vendredi de 8h30 à 16h30. Nous sommes là pour vous accompagner. Merci.
1: Merci aussi à vous et puis merci aussi à James Olivier. C'était très instructif de savoir toutes ces choses-là et puis on espère que nos auditeurs aussi ont pu apprendre beaucoup de choses et surtout sauront ce qu'ils ne doivent pas faire parce que ça c'est plutôt à titre préventif hein, parce que quand c'est le cas c'est trop tard déjà.
0: Exactement ça. Mieux vaut prévenir que guérir. Voilà.
1: Exactement. Ça a été réellement un plaisir de vous avoir, Océane et Roland. Merci à vous pour cette belle chronique. C'était Info Justice Manitoba et aujourd'hui on a abordé la question de la fraude en immigration. On continue donc notre émission. On part en musique avec Taïk sur le morceau Need et ensuite on se retrouve ici pour les informations au Manitoba.

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0: Dans les informations d'aujourd'hui, 10 juin, on parle de la Banque centrale qui maintient son taux directeur à 2,25%.
1: La Banque centrale du Canada a maintenu son taux directeur, évoquant une économie faible dans un contexte d'incertitude commerciale avec les États-Unis. En annonçant le maintien de son taux pour la cinquième fois consécutive, la Banque du Canada a souligné que le conflit au Moyen-Orient pèse sur la croissance économique mondiale et fait grimper l'inflation. Le gouverneur de la Banque centrale canadienne, Tiff Macklem, a relevé un dilemme pour la politique monétaire du fait de cette combinaison de faiblesse économique et de hausse de l'inflation. Pour l'heure, peu d'éléments indiquent que la hausse des prix de l'énergie se répercute de manière généralisée sur les autres prix à la consommation, a affirmé la Banque du Canada. Comme lors de la dernière révision de son taux directeur en avril, la Banque centrale a réaffirmé sa volonté d'observer l'évolution de l'inflation à court terme avant de procéder à un éventuel ajustement. Ce nouveau maintien du taux directeur intervient après l'entrée du Canada en récession technique le 29 mai, après deux trimestres consécutifs de recul de son produit intérieur brut. Tiff Macklem a affirmé cependant que l'économie n'est pas clairement en récession en dépit de sa faiblesse. Si la Banque du Canada estime que la croissance devrait être de retour en 2026, elle reste cependant prudente, notamment du fait des tensions commerciales avec les États-Unis.
0: On parle aussi du Manitoba qui injecte 1,2 million de dollars dans le nouveau complexe sportif extérieur à Arbroath.
1: Ce montant servira à la construction de nouveaux terrains de baseball et de soccer, ainsi assurer un accès continu à des installations récréatives de qualité supérieure de la ville d'Arbroath. Le ministre des Relations avec les municipalités et le Nord, Glenn Simas, situe ce projet dans le cadre du renforcement de la collectivité par la promotion d'un mode de vie sain et actifs, ainsi que pour la construction des infrastructures à long terme que méritent les personnes résidentes.
0: Et on terminera en parlant du gouvernement du Manitoba qui lance la construction d'une nouvelle école dans le quartier Prairie Pointe de Winnipeg.
1: Ce nouvel établissement scolaire qui va accueillir des élèves de la maternelle à la 8e année comprendra une garderie avec une capacité de 134 places. Fondée sur le modèle à double voie français-anglais, l'école de Prairie Pointe sera située sur la promenade Skyline. Elle ouvrira ses portes avec une capacité de 800 élèves et 134 places de garde pour les nourrissons, les enfants d'âge préscolaire et les enfants d'âge scolaire. L'école comprendra des salles de classe, un gymnase et une salle polyvalente et des espaces d'apprentissage spécialisés pour encourager des activités pratiques. Elle comportera aussi des espaces pour fournir des ressources aux élèves, les orienter, les soutenir. Une salle pour l'étude de l'écologie humaine, des habiletés fondamentales et de l'hygiène, un carrefour d'apprentissage, une cuisinette, des locaux de technologie appliquées et des zones administratives, auxiliaires et du service des bâtiments connexes.

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1: Le sport d'aujourd'hui commence avec une nouvelle pas très positive pour le Canada parce que Victoria Mboko a été obligée d'abandonner.
2: Victoria Mboko a été contrainte à l'abandon dans son match de simple mercredi contre Karolina Pliskova. La 9e raquette mondiale était au cœur d'une bataille avec Karolina Pliskova lors de son match de 2e tour au Queen's Club à Londres lorsqu'elle s'est blessée. Après avoir perdu le premier set 6-2, la Canadienne menait 4-3 avec Pliskova au service. Mboko avait devant elle une balle de brie et après avoir retourné le service de sa rivale, elle a tenté de revenir pour le 2e coup de Pliskova à contre-courant, mais c'est à ce moment qu'elle a glissé sur la surface gazonnée. Mboko est demeurée au sol pendant que son adversaire est venu la rejoindre. Elle a été en mesure de se relever et de se diriger vers sa chaise, mais quelques instants plus tard, elle a indiqué à l'officiel qu'elle ne pouvait pas poursuivre le match. Il faudra attendre pour connaître l'étendue de la blessure de Mboko, qui devait aussi jouer en double avec Serena Williams pour le match de quart de finale jeudi. Elle devait notamment affronter la compatriote de Mboko, Leila Annie Fernandez, dans ce match.
1: On parle aussi de l'Argentine qui semble être finalement prête pour le mondial.
2: Avec une équipe grandement remaniée qui a retrouvé sa star Lionel Messi, remplaçant et buteur, l'Argentine championne du monde en titre a battu mardi l'Islande 3-0 en amical à Auburn en Alabama. De bon augure avant son entrée en lice au mondial dans un stade plein, alors que les pluies diluviennes avaient bien failli entraîner l'annulation du match. La star de 38 ans a joué une vingtaine de minutes qui ont été suffisantes pour faire la décision. Il a marqué sur penalty provoqué par Lautaro Martinez dès son entrée en jeu et est impliqué sur le 3e but inscrit par Thiago Almada. En convalescence depuis plus de 2 semaines à cause des douleurs au tendon d'Achille gauche contracté avec Inter Miami, il a pu honorer sa 199e sélection alors qu'il avait été préservé il y a 3 jours contre le Honduras. Messi n'a pas du tout semblé gêné physiquement pendant sa vingtaine de minutes de jeu et a régalé par sa finesse technique. En première période, en son absence et celle de Julian Alvarez, touché à une cheville depuis plusieurs semaines, le jeune milieu de terrain de Strasbourg, Valentin Barco, a fêté son 2e but en sélection d'une frappe limpide au premier poteau après une partie de bilard dans la surface. En début de match, l'Islande avait bien failli créer la surprise, mais la reprise à bout portant de Letson s'est envolée au-dessus du but du gardien de l'OM, Geronimo Rulli, qui remplaçait Emiliano Martinez, victime d'une fracture de l'annulaire de la main droite.
1: Et puis en terminant, parlant du fait que c'est aujourd'hui le match 4 entre les Knicks et les Spurs.
2: Les Spurs ont réussi une première portion de leur mission lundi soir. Est-ce qu'ils peuvent quitter New York mercredi soir avec le sentiment du devoir pleinement accompli? C'est la question qu'on se pose. San Antonio tente de créer l'égalité dans la finale de la NBA contre les Knicks de New York avec la tenue du 4e match de la série. C'est tout le contraire pour la troupe new-yorkaise. Il n'y a pas d'alarme à sonner après la défaite de 115-111 dans le 3e match. Toutefois, quitter le Madison Square Garden sans une avance de 3-1 dans cette ronde ultime laisserait un goût amer aux joueurs et certainement aux partisans après avoir enlevé les honneurs des 2 premiers affrontements de la finale à San Antonio. Le plus récent match a permis de voir que l'animosité s'installe de plus en plus entre les 2 formations. Les joueurs vedettes Victor Wembanyama et Jalen Brunson se sont même bousculés à un moment dans l'affrontement. Le géant français a fourni une récolte de 32 points de loin, la meilleure des Spurs dans ce match. Brunson a aussi mené la charge pour les Knicks avec 32 points, mais il a reçu un appui considérable d'Oji Anunoby. L'ancien des Raptors de Toronto s'est illustré avec 28 points et 3 paniers réussis du centre-ville. La série de 13 gains des Knicks s'est arrêtée dans ce revers, mais ces derniers n'ont qu'une envie, c'est de retrouver le sentier de la victoire pour avoir ensuite la chance de mettre la main sur un premier championnat de la NBA depuis 1973, dès samedi, avec la tenue du 5e match à San Antonio.

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1: 16h46 minutes ici à Winnipeg et on se retrouve ici encore une fois pour notre émission. On a un beau soleil aujourd'hui dehors, même si on sait que c'est pas un soleil qui va durer, c'est un peu un leurre, hein. ça nous blague et puis ça nous donne de l'espoir, même si on sait vraiment que ce sera pas le cas vraiment pour
2: tout à fait, puisque des averses sont prévues à partir de 19h Christian, avec des vents en plus. Donc hier on en avait, puisque on a vu et on a fait le constat dans les rues de Winnipeg, partout, avec de l'eau qui reste sur le sol. Donc, et ce matin, Christian, moi, j'ai fait un tour dans la ville et si tu vas dans les garages, tu vas voir beaucoup de voitures.
1: Beaucoup de voitures. C'est pour ça qu'avant d'acheter une voiture ici à Winnipeg, on demande d'acheter une voiture qui a, en tout cas, qui peut tenir avec la météo de Winnipeg. Faut pas juste acheter une voiture.
2: Parce que quand l'eau monte, et les petites berlines là, donc, ça tient pas.
1: L'eau, la neige aussi, voilà. Le vent, la tornade, la grêle, il y a tout, absolument tout.
2: Ouais, parce que moi, c'est mon cas, parce que moi, j'ai une berline, donc exactement. Avec une berline, donc, et ça tient pas dans les grands courants d'eau comme ça, donc, on peut avoir des problèmes.
1: Exactement. Alors, faut faire très très attention quand on roule autour. Et puis, l'occasion pour nous de rappeler qu'aujourd'hui, on a un match des Gold Eyes qui va se dérouler à partir de 17h40. Alors, on va céder l'antenne à Yannick Laroche qui est déjà au Blue Cross Stadium pour justement nous permettre de vivre ce match en direct sur Envol 91. Et ce sera donc à 17h40. Si vous voulez suivre le match des Gold Eyes ici en Envol 91, faudra rester scotché sur la chaîne parce que on va faire une transition direct de Couleurs d'ici directement au match des Gold Eyes. On repart en musique avec MHD sur le morceau Bébé et on revient pour se dire au revoir pour notre première partie de l'émission d'aujourd'hui.

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1: Alors, comme vous le savez, on a une pièce de théâtre spéciale qui va se dérouler ce samedi. Et le nom de la pièce, c'est 45 de la Taupinière. Et puis, c'est le théâtre Cercle Molière qui organise cela. Et la présentation aura lieu à 13h. Alors, ici, en Envol 91, on fait gagner des places, justement. Bon, on fait gagner une personne, trois places pour chaque émission. Alors, l'émission du matin, Franco Matin, avec Wissam Daoudi. Et puis, l'émission Couleur d'ici, ici avec moi et James Olivier. Alors, si vous voulez remporter des places, c'est un spectacle généralement majoritairement pour les enfants. Alors, trois places pour un adulte principalement et puis deux enfants. Alors, si vous voulez remporter des places pour 45 de la Taupinière, il faudra tout simplement envoyer Théâtre Cercle Molière par message ici à notre émission au 4319993691. Je répète encore, Théâtre Cercle Molière au 4319993691 pour remporter trois places pour la pièce 45 de la Taupinière qui aura lieu ce samedi au Théâtre Cercle Molière. Alors encore une fois, on va revenir sur cette annonce dans la deuxième partie de l'émission, mais on le rappelle, vraiment, c'est une pièce de théâtre qui, je suis sûr, va faire beaucoup de plaisir à tout le monde, et puis on incite à tout le monde aussi de participer pour maximiser vos chances de pouvoir remporter ces trois places-là. Alors on rappelle encore que c'est une seule personne qui remportera trois places dans notre émission aujourd'hui, et puis demain matin dans l'émission de Wissam Daoudi et Mélodie. Alors, on espère que vous allez participer pour maximiser vos chances de gagner. Avant de mettre un terme à la première partie de notre émission, on repart donc en musique, sur une musique assez mouvementée qui a fait les beaux jours de l'été l'année passée. On part avec Boucan de Franglish et Kublak, et ensuite on reviendra pour mettre un terme à la première partie de notre émission d'aujourd'hui.
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0: Deuxième partie de l'émission, on commence avec toujours la même énergie. Et puis, surtout dans la deuxième partie, on aura quelque chose d'intéressant. James Olivier, c'est Genise MC qui sera avec nous pour parler de Rythme de l'Unité, un événement qui aura lieu ici même au CCFM, au Patio 340.
1: Oui, tout à fait, Christian. Sans oublier le match des Gold Eyes qui va être retransmis sur nos ondes à partir de 17h40.
0: Exactement, beaucoup de choses intéressantes qui nous restent dans ces 30 minutes d'émission. Et puis surtout, on fait gagner des places pour, on fait gagner une place, bon bref, on fait gagner trois places, mais ouais, une personne remporte ces trois places-là justement. Et puis c'est pour la pièce de théâtre 45 de la Toupinière qui aura lieu ici même au Théâtre Cercle Molière. Alors pour remporter ces places-là, vous devez tout simplement envoyer le mot Théâtre Cercle Molière par message au 431-999-3691. On rappelle que cette pièce de théâtre aura lieu le samedi. Alors, c'est plus une pièce de théâtre pour les enfants. Alors, si vous avez des enfants en bas âge qui aimeraient participer, bah, vous avez la chance de pouvoir y être et d'accompagner deux enfants avec vous pour cette pièce qui se déroulera ce samedi. Et puis donc, c'est ce que nous, on fait pour vous faire gagner des places. Alors, n'hésitez pas à participer nombreux pour maximiser vos chances de remporter ces places-là. Alors, on va recevoir Genise MC dans quelques instants, dans quelques minutes, qui sera avec nous pour parler de son festival. Mais avant ça, James Olivier, on a la météo qu'on va faire, même si déjà on sait qu'on aura beaucoup d'intempéries qui vont arriver. On parlera de la météo après la musique, mais aussi en plus de la météo, beaucoup d'informations sportives et d'autres informations autour du Manitoba.
1: Oui, tout à fait, Christian.
0: Alors, on part en musique tout doucement. Vous connaissez très bien la logique. On part en musique tout doucement et ensuite on reviendra pour parler de la météo qui fait ici à Winnipeg.

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1: Alors, avec James Olivier, on se lance dans la météo aujourd'hui. Et puis, on a une météo qui va beaucoup changer au cours de la journée. On commencera avec cette température de 23 degrés actuellement, James Olivier, mais qui va basculer dans le courant de la journée.
2: Oui, tout à fait, avec un refroidissement éolien de 20 degrés, Christian. Et puis, des averses qui sont prévues à partir de 19 heures. Donc, on aura une chute de température ce soir. Ça va tomber jusqu'à 14 degrés à partir de 11 heures du soir. Donc, le soleil va se coucher ce soir à 9h36 minutes pour se lever demain matin, à 5h20 minutes, Christian. Donc, demain, on aura des températures de 13 à 19 degrés avec 95% de probabilité d'averse. Et le vendredi, ce sera pareil avec des températures de 11 à 18 degrés avec, pour le moment, 70% de probabilité d'averse. Et le samedi, de 10 à 17 degrés avec 60% de probabilité d'averse. Donc, on n'aura pas de pluie prévue pour dimanche, mais ça va reprendre lundi et continuer jusqu'à mercredi de la semaine prochaine.
1: Exactement. Alors, on aura une semaine remplie d'averses et puis de pluie, une semaine très humide au cours de laquelle on va vous demander de redoubler de vigilance, en tout cas si vous êtes sur les routes et puis aussi même si vous êtes en extérieur, parce que avec les tonnerres et les éclairs, il faut toujours se protéger pour pas recevoir un coup d'électricité qui n'est pas prévu. Alors, merci beaucoup James Olivier pour cette belle page météo. On va donc retourner en musique avec Charlotte Dipanda et Taxi, le morceau Dis-moi, et ensuite on reviendra avec notre invité qui est déjà en studio avec nous pour parler de rythme de l'unité qui aura lieu ici même au CCFM, au patio 340 extérieur.

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1: On est donc au studio Denise Lecuyer. Il est 17h10 et puis on reçoit notre invité de la deuxième partie de l'émission, Jenny ZMC, qui est avec nous pour parler de rythme de l'unité. Bonjour Jenny, comment ça va?
2: Ça va bien, merci d'avoir
3: ici.
1: Et puis moi aussi ça me fait très très plaisir de t'avoir. On parle aujourd'hui d'un événement assez spécial, rythme de l'unité. C'est ma première fois d'entendre parler de cet événement. Est-ce que c'est la première édition ou est-ce que vous êtes à plusieurs éditions déjà?
3: Mais moi, j'ai fait beaucoup d'événements dans ma carrière, mais le rythme de l'unité, c'est la première fois que ça va arriver. C'est la première édition ici à 2026 qui va se passer à le Palio 340 juste ici et sur Provencher, sur CCFM. On est vraiment, vraiment excités.
1: Et puis, justement, ça sort d'où cette idée-là? Et puis, comment est-ce qu'est venue l'idée de mettre sur pied rythme de l'unité? C'est quoi le but?
3: Fait que moi, je suis un enseignant de danse hip-hop. J'enseigne à un studio ici qui s'appelle Drop and Dance Winnipeg. Puis, je faisais mon cours normalement il y a quelques mois passés. Puis un de mes étudiants, Elena, était là, puis elle a pris mon cours la première fois, puis elle est venue et était comme, moi, je veux faire quelque chose avec toi. T'as tellement d'énergie, puis tout ça, puis elle a dit, hey, j'ai un peu d'argent, je veux faire un festival, je veux faire quelque chose qui a beaucoup de performance, quelque chose culturel, et quelque chose qui va être dans la communauté francophone. Fait que on s'est parlé, on a créé des idées, puis là, on est ici avec le Rémi et l'Unité, le festival qui va se passer le 12 juillet.
1: Exactement, et donc ce festival-là, ça va porter sur quoi exactement? Ce sera un peu plus axé sur la danse, un peu plus sur la culture. Comment est-ce que ça va se passer? À quoi est-ce qu'on peut s'attendre?
3: Tout ce que tu peux penser va être là. On a des danseurs, on a des chanteuses, on a des humoristes, des comédiens, des comédiennes. Il y a des artistes qui vont faire des drums culturels de l'Afrique, du Cuba. On a tout ce que tu peux penser va être là pour toutes les cultures, pour tout le monde, tous les âges. Ça va être incroyable.
1: Exactement, ça va être incroyable. Et puis, toutes les cultures seront là, ce sera au patio 340. Est-ce que ça veut donc dire qu'on va mettre l'accent sur les francophones ou alors c'est plus un événement qui est ouvert à toutes les communautés?
3: Ouais, c'est ouvert à toutes les communautés, mais il y a beaucoup de, on va dire, emphasis sur la communauté francophone. On a un humoriste, Barney, qui fait son set en français aussi. On a beaucoup de ateliers culturels qui vont être en français, des cours de danse qui vont être en français. On va dire que c'est comme 50-50, anglais-français, mais moi aussi, parce que je parle français, je parle anglais, comme le MC de l'événement, je vais dire toutes mes mots en français, toutes mes mots en anglais, puis on va être intéressant comme ça.
1: Tu es le MC et à la fois tu es le danseur. Comment ça va se passer? Tu vas, j'essaie un peu de visualiser la chose, tu auras le micro en main, ou est-ce que tu auras un micro baladeur, ou est-ce que tu vas danser, il y aura quelqu'un d'autre? Comment est-ce que toi, tu vas te dédoubler avec tout ça?
3: Ça va être tellement le fun, je vais faire tout. Je vais faire le MC, je vais être le micro en main, je vais danser quand le DJ est en train de faire son affaire. On a Jamil, le DJ, qui fait la musique pour les Jets, puis le Bisons, puis aussi les Bombers. Il va être là toute la journée en train de jouer de la musique.
1: Ça, c'est incroyable.
3: Pendant les pauses, puis pendant qu'on fait qu'il faut débrouiller des choses, puis changer la scène, puis le plateau, puis tout ça. Fait que, ouais, je vais faire tout, mais je vais certainement danser toute la journée.
1: Ça, c'est clair. Alors, moi, j'aimerais qu'on fasse un petit focus sur toi, personnellement. Jenny ZMC, d'où vient ton amour, justement, pour la danse, et d'où vient ton art? Comment ça s'est créé?
3: Ouais. Mais moi, je suis né à Montréal, pour le monde qui connaisse Montréal, moi je viens de La Salle, le sud de l'île de Montréal. Puis la danse.

0: J'ai commencé à regarder ça avec ma sœur, et ma grande sœur était une danseuse, puis j'étais comme, yo, ça c'est cool, je vais commencer à faire ça, je vais apprendre ce que je peux faire. Fait que elle m'a appris des petits mouvements, puis j'ai commencé là. Mais j'ai découvert le hip-hop peut-être 5 ou 6 ans après, puis là j'étais comme, ok, je comprends la danse, je comprends ce qu'il faut faire avec ça, mais le hip-hop, là, je comprends ce que je veux faire pour ma vie. Fait que j'ai fait un peu des années à l'Université Manitoba, mais la danse était toujours derrière ma tête, puis j'ai décidé en l'année 2013 que je veux juste faire ça. Fait que j'enseigne, je suis un danseur, chorégraphe, je suis un DJ. Tout ce qui est la culture du hip-hop, c'est moi ici à Winnipeg.
1: Ça, c'est assez incroyable. Et puis, on est très content de t'avoir ici avec nous en Vol 91. Alors, pour terminer, quel mot est-ce que tu pourrais dire pour inviter toutes les personnes qui peut-être ne savent pas si elles vont être là ou si elles veulent être là, à venir à Rythme de l'Unité?
0: Ouais, la communauté pour tout le monde, pour absolument tout le monde. Si t'aimes la musique, si t'aimes danser, si t'aimes les drums, les tambours, n'importe quoi que tu peux penser, on l'a ici à le Festival de Rythme de l'Unité, le 12 juillet, de 15h à 11h du soir, et peut-être un peu plus tard, si on a le droit. Fait que ouais, ça va être absolument incroyable, et on a hâte de vous recevoir à le festival.
1: Est-ce qu'on peut espérer déjà avoir une édition l'année prochaine?
0: Oui, si vous venez.
1: Exactement.
0: C'est simple que ça. Mais ouais, on a beaucoup d'aspirations pour pas juste cette année-là, mais l'année prochaine. Puis là, tu vas nous voir en même temps que le Folk Festival. Ça va être de 20 ans ici à 340. On est vraiment excités.
1: Exactement. Alors, c'était Chenis MC pour parler de Rythme de l'Unité. Ça aura lieu le 12 juillet ici même au parc, je dirais pas au parc Provencher, à 340 Provencher, au patio 340 extérieur de 15h à 23h plutôt. On espère que toute la communauté franco-manitobaine et toutes les communautés au Manitoba, à Winnipeg seront présentes. Chenis MC, merci beaucoup pour ta présence ici aujourd'hui.
0: Merci de m'avoir, on se voit là.
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0: On s'attaque à la page sport de notre émission d'aujourd'hui et on parle de Victoria Mboko qui est obligée d'abandonner.
1: Victoria Mboko qui a été contrainte à l'abandon dans son match de simple mercredi contre Karolina Pliskova. La 9e raquette mondiale était au cœur d'une bataille avec Karolina Pliskova lors de son match de 2e tour au Queen's Club à Londres lorsqu'elle s'est blessée. Après avoir perdu le premier set 6-2, la Canadienne menait 4-3 avec Pliskova au service. Mboko avait devant elle une balle de bris et après avoir retourné le service de sa rivale, elle a tenté de revenir pour le deuxième coup de Pliskova à contre-courant, mais c'est à ce moment-là qu'elle a glissé sur la surface gazonnée. Mboko est demeurée au sol pendant que son adversaire est venu la rejoindre. Elle a été en mesure de se relever et de se diriger vers sa chaise, mais quelques instants plus tard, elle a indiqué à l'officiel qu'elle ne pouvait pas poursuivre le match. Il faudra attendre pour connaître l'étendue de la blessure Mboko qui devait aussi jouer en double avec Serena Williams pour leur match de quart de finale jeudi. Elle devait notamment affronter la compatriote de Mboko, Leila Ani Fernandez, dans ce match.
0: Et puis on continuera à parler de l'Argentine aussi, qui semble être enfin prête pour le mondial.
1: Avec une équipe grandement remaniée, qui a retrouvé sa star Lionel Messi, remplaçant et buteur. L'Argentine, championne du monde en titre, a battu mardi l'Islande 3-0 en amical à Auburn, en Alabama. De bon augure avant son entrée en lice au mondial. Dans un stade plein, alors que les pluies diluviennes avaient bien failli entraîner l'annulation du match, la star de 38 ans a joué une vingtaine de minutes qui ont été suffisantes pour faire la décision. Il a marqué sur penalty et dès son entrée en jeu, un penalty provoqué par Lautaro Martinez et est impliqué sur le troisième but argentin inscrit par Thiago Almada. En convalescence depuis plus de 2 semaines à cause de douleurs au tendon d'Achille gauche contracté avec l'Inter Miami. Il a pu honorer sa 199e sélection alors qu'il avait été préservé il y a 3 jours contre le Honduras. Messi n'a pas du tout semblé gêné physiquement pendant sa vingtaine de minutes de jeu et a régalé par sa finesse technique. En première période, dans son absence et celle de Julian Alvarez, touché à une cheville depuis plusieurs semaines, le jeune milieu de terrain de Strasbourg, Valentin Barco, a fêté son 2e but en sélection d'une frappe limpide au premier poteau après une partie de billard dans la surface. En début de match, l'Islande avait bien failli créer la surprise, mais la reprise à bout portant de Lestason s'est envolée au-dessus du but du gardien de l'OM, Geronimo Rulli, qui remplaçait Emiliano Martinez, victime d'une fracture de l'annulaire de la main droite.
0: On parle aussi, pour finir, du fait que ce soit aujourd'hui le match 4 entre les Knicks et les Spurs de San Antonio.
1: Les Spurs ont réussi une première portion de leur mission lundi soir. Est-ce qu'ils peuvent quitter New York mercredi soir avec le sentiment du devoir pleinement accompli? On ne sait pas. San Antonio tente de créer l'égalité dans la finale de la NBA contre les Knicks de New York avec la tenue du 4e match de la série. C'est tout le contraire pour la troupe new-yorkaise. Il n'y a pas d'alarme à sonner après la défaite de 115-111 dans le 3e match. Toutefois, quitter le Madison Square Garden sans une avance de 3-1 dans cette ronde ultime laisserait un goût amer aux joueurs et certainement aux partisans après avoir su enlever les honneurs des 2 premiers affrontements de la finale à San Antonio. Le plus récent match a permis de voir que l'animosité s'installe de plus en plus entre les deux formations. Les joueurs vedettes Victor Wembanyama et Jalen Brunson se sont même bousculés à un moment dans l'affrontement. Le géant français a fourni une récolte de 32 points. De loin, la meilleure des Spurs dans ce match. Brunson a aussi mené la charge pour les Knicks avec 32 points, mais il a reçu un appui considérable d'OG Anunoby. L'ancien des Raptors de Toronto s'est illustré avec 28 points et 3 paniers réussis du centre-ville. La série de 13 gains des Knicks s'est arrêtée dans ce revers. Mais ces derniers n'ont qu'une envie, c'est de retrouver le sentier de la victoire pour avoir ensuite la chance de mettre la main sur un premier championnat de la NBA depuis 1973, des samedis, avec la tenue du 5e match à San Antonio.

0: Dans les informations d'aujourd'hui, on aborde le fait que la Banque centrale maintienne son taux directeur à 2,25%.
1: La Banque centrale du Canada a maintenu son taux directeur, évoquant une économie faible dans un contexte d'incertitude commerciale avec les États-Unis. En annonçant le maintien de son taux pour la cinquième fois consécutive, la Banque du Canada a souligné que le conflit au Moyen-Orient pèse sur la croissance économique mondiale et fait grimper l'inflation. Le gouverneur de la Banque centrale canadienne, Tiff Macklem, a relevé un dilemme pour la politique monétaire du fait de cette combinaison de faiblesse économique et de hausse de l'inflation. Pour l'heure, peu d'éléments indiquent que la hausse des prix de l'énergie se répercute de manière généralisée sur les autres prix à la consommation, a affirmé la Banque du Canada. Comme lors de la dernière révision de son taux directeur en avril, la Banque centrale a réaffirmé sa volonté d'observer l'évolution de l'inflation à court terme avant de procéder à un éventuel ajustement. Ce nouveau maintien du taux directeur intervient après l'entrée du Canada en récession technique le 29 mai, après deux trimestres consécutifs de recul de son produit intérieur brut. Tiff Macklem a affirmé cependant que l'économie n'est pas clairement en récession en dépit de sa faiblesse. Si la Banque du Canada estime que la croissance devrait être de retour en 2026, elle reste cependant prudente, notamment du fait des tensions commerciales avec les États-Unis.
0: On parle du Manitoba qui injecte 1,2 million de dollars dans un nouveau complexe sportif extérieur à Arbroath.
1: Ce montant servira à la construction de nouveaux terrains de baseball et de soccer, ainsi assurer un accès continu à des installations récréatives de qualité supérieure dans la ville d'Arbroath. Le ministre des Relations avec les municipalités et le Nord, Glenn Simard, situe ce projet dans le cadre du renforcement de la collectivité par la promotion de modes de vie sains et actifs ainsi que par la construction des infrastructures à long terme que méritent les personnes résidentes.
0: Et puis on terminera avec le Manitoba, le gouvernement plutôt du Manitoba qui lance la construction d'une nouvelle école dans le quartier de Prairie Pointe de Winnipeg.
1: Ce nouvel établissement scolaire qui va accueillir des élèves de la maternelle à la 8e année comprendra une garderie et avec une capacité de 134 places. Fondée sur le modèle à double voie français-anglais, l'école de Prairie Pointe sera située sur la promenade Skyline. Elle ouvrira ses portes avec une capacité de 800 élèves et 134 places de garde pour les nourrissons, les enfants d'âge préscolaire et les enfants d'âge scolaire. L'école comprendra des salles de classe, un gymnase, une salle polyvalente et des espaces d'apprentissage spécialisés pour encourager des activités pratiques. Elle comportera aussi des espaces pour fournir des ressources aux élèves, les orienter, les soutenir, une salle pour l'étude de l'écologie humaine, des habiletés fondamentales et de l'hygiène, un carrefour d'apprentissage, une cuisinette, des locaux de technologie appliquée et des zones administrative, auxiliaire et de service de bâtiments connexes.

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mercredi 10 juin en direct du parc Blue Cross. Bienvenue au Baseball des Goldeyes sur les ondes d'Envol 91 FM. Eh bien, bonne fin de journée à tous. Bon début de soirée. On va être ensemble pour les quelques prochaines heures. Programme double. Les amis, ce soir, je pense qu'on comprend le pourquoi avec ces pluies torrentielles, des avis de tornades, des tornades qui ont apparemment enterré en quelque part tout près de Sainte-Anne. Je pense pas qu'il y aura de tornade ici, peut-être au bâton, souhaitons peut-être du côté des Goldeyes à l'attaque, mais bon. Bienvenue à tous. Alors, on a un programme double pour vous ce soir sur les ondes d'Envol 91 FM. Les Railroaders de Cleburne qui sont ici cette semaine pour terminer le séjour de 10 matchs à domicile pour les Goldeyes. Un gros merci à Christian et son équipe de couleurs d'ici pour leur émission et merci de m'avoir permis de commencer un peu avant 18h étant donné qu'on a deux matchs. Ça va être deux matchs de 7 manches chacun. Et côté météo, je pense qu'on est en voiture ce soir. Oui, c'est nuageux, mais on a eu assez de pluie là. Je pense qu'on va être correct pour les prochains quelques heures. Alors, on rejoint cette rencontre en direct. On est en fin de première avec deux retraites. Giandito Trump vient de frapper un ballon au champ droit pour le troisième retrait. Une manche rapide des deux côtés. 0-0 entre les Goldeyes et les Railroaders. Donc, du côté de Cleburne, 8 victoires, 14 défaites, sont 6e dans la division Est. Pour Winnipeg, 10 victoires, 12 défaites en 3e place dans la division Ouest. Vos lanceurs partants ce soir, eh bien, on vient juste de voir Luke Short, le gaucher, aucune victoire, 4 défaites, 5,79 moyenne de points mérités. Je vais revenir avec ses statistiques en fin de deuxième pour le gaucher partant des Railroaders. Parlons du releveur qui obtient son deuxième départ d'affilée. R.I. Franzen, de Deventer Netherlands, âgé de 25 ans. Un produit des Reds de Cincinnati, avait signé son premier contrat professionnel avec eux. Avait passé un peu de temps dans la filiale des Reds. C'est quelqu'un aussi quand même qui a représenté les Pays-Bas à la classique baseball mondiale plus tôt cette année en 2023. En 2023 aussi, avait eu les coéquipiers Ray Patrick Ditter ainsi que Giandito Trump, les deux de Aruba, de Ornstad Aruba. Alors là, il y a une certaine connexion entre Aruba et les Pays-Bas. Donc, pour Franzen, aucune victoire, une défaite, 6,07 moyenne de points mérités cette saison. Ça, c'est en 13 manches et un tiers de travail, 13 coups sûrs alloués, 9 points mérités, 9 buts sur balle, 12 retraits sur 3 prises. Quelqu'un qui a quand même une très bonne vélocité sur ses deux balles rapides à 4 coutures et 2 coutures. Donc, une bonne première manche pour Franzen et l'objectif est simple. En passant ce soir, c'est l'enclos là qui va être à l'honneur pour les deux matchs des Goldeyes ce soir. Luke Boyd, le partant, recevra le départ demain soir dans le dernier match de cette série. Premier lancé à Carter Aldretti, numéro 25, 341 cette saison. C'est le frappeur désigné, 3 coups de circuit, 15 points produits. Aucune balle, une prise. Prise sur décision. Donc, les Goldeyes qui ont quand même une bonne opportunité, là, ça va pas trop bien. 3 victoires, 7 défaites à leurs 10 derniers matchs pour Cleburne. Balle frappée en flèche et ça a donné beaucoup de misère sur un court bond à l'arrêt-court. Malheureusement, Ditter n'est pas capable de saisir cette balle. Je crois quand même que ça va être un coup sûr à l'avant-champ.
Donc, le premier frappeur atteint les sentiers en début de deuxième pour le gaucher vétéran Frankie Testaro, numéro 22, 2,99 cette saison, 2 circuits, 13 points produits pour le joueur de premier but des Railroaders. Alors, finalement, on accorde une erreur à l'arrêt court. Alors, erreur 6, ce qui permet à Aldretti d'embarquer sur les sentiers. Prise sur décision 1-1. Pour les Goldeyes, en passant, c'est 3 victoires, 6 défaites sur la route pour les Railroaders depuis le début de la saison. Pour les Goldeyes, 5 victoires, 5 défaites à leurs 10 derniers matchs. Au cumulatif, 10 victoires, 12 défaites. Donc, on aimerait se rapprocher de la barre de 500 avant de prendre la route à l'étranger pour 2 séries. À domicile, devant leurs partisans, 7 victoires, 6 défaites. Un regard au premier. 2 balles, une prise au gaucher de Testaro. Prise sur décision. La glissante qui revient dans la zone. 2-2. Temps d'arrêt demandé par le frappeur gaucher. Testaro a signé comme agent libre cette saison avec Cleburne. Oh, la balle qui échappe au receveur Pelletier. De toute façon, l'arbitre juge que ça l'a atteint Testaro au pied. Donc, 2 coureurs sur les sentiers, pas de retrait. Franzen en deuxième maintenant, qui se retrouve dans une situation précaire. 2 coureurs, pas de retrait. Pour le numéro 2, Cole Foster. Derrière le marbre ce soir, Pearson Tauka au premier, celui qui s'occupe de cette équipe des 3 arbitres pour la série contre les Railroaders, Jordan Sandberg. Et au troisième, Hank Lemoine. Donc, un autre gaucher qui s'amène au bâton. Foster, leur joueur d'arrêt-court, 233 cette saison, 1 circuit, 15 points produits. Tentative d'amorti, c'est bien réussi le long du premier. Belle remise de Franzen avec son gant. Il a épargné un peu de temps, là, plutôt de tenter de faire l'échange à sa main pour lancer un jeu à la highlight, comme on disait dans le bon vieux temps. Donc, quand même une belle manœuvre de Franzen pour retirer Foster, mais c'est un bel amorti bien réussi là, le long du premier but pour avancer les coureurs. Un retrait, 2 coureurs en position de marquer maintenant pour Brantley Bell, numéro 33, le joueur de deuxième but. 265 cette saison, 6 points produits. Bell aussi, à sa première saison, a passé les 2 dernières saisons avec les Dogs de Chicago, où, lors de ses 2 années à Chicago, a été sélectionné au match des étoiles. 1-1. 2 coureurs en position marquée, pas de pointage, début de deuxième. C'est loin à l'extérieur, une deuxième balle. Très belle soirée de baseball ici. 25 degrés au niveau du terrain. Partiellement nuageux. Prise, coin intérieur. La rapide à 90. 2-2 maintenant. Oh, la balle est frappée solidement en lieu sûr au champ opposé. Un point vient marquer. Relais au marbre. Et encore une fois, un excellent lancé du voltigeur du champ droit, Max Murphy, qui retire Testaro. C'était même pas proche, là. Testaro le savait, malgré sa glissade.
Donc, un point vient marquer, mais une assistance au voltigeur du champ droit, Max Murphy, qui retire Tostado au marbre. Deux retraits maintenant, c'est 1-0 pour les Railroaders qui ouvrent la marque en deuxième. Caleb McNeely maintenant, le huitième frappeur, qui joue au troisième, le numéro 8. Chez les spectateurs, aucune balle, une prise, 269, deux circuits, 10 points produits. Zéro et une. McNeely a retenu son élan. La balle était légèrement à l'extérieur de la zone. Une et une. Franzen est à sa première saison et l'an passé au double A avait lancé avec les Chattanooga Lookouts au double A dans la filiale des Reds de Cincinnati. Deux balles, deux prises, deux retraits. Menotté. Le joueur d'arrêt-court, Dider, est là et capte facilement pour le troisième retrait. Donc, malgré le fait que, avec une erreur à Dider et a atteint Tostado avec un lancer, là, début de manche, Franzen s'est placé un peu dans le trouble, mais dans l'ensemble, c'est attiré son épingle du jeu avec l'aide d'une autre assistance du voltigeur du champ droit, Max Murphy, qui retire Tostado au marbre. Donc, une manche et demie complétée, 1-0 pour les Railroaders. Regardons défensivement pour Cleburne derrière. Le marbre Angel Mendoza, le numéro 9. Au premier but, Frankie Tostado. Au deuxième, Brantley Bell. À l'arrêt-court, Cole Foster. Et au troisième but, Caleb McNeely. Les trois voltigeurs au champ extérieur. Dans la gauche, Malik Smith au champ centre. Delino DeShields Jr., je vais revenir. Oui, c'est bel et bien fiston de l'ancien des Expos de Montréal. Et dans la droite, Cody Thomas, frappeur désigné, Carter Aldretti. Luke Short cette saison, le gaucher, aucune victoire, 4 défaites, 5,79 moyenne de points mérités. Ça, c'est en 18 manches et 2 tiers de travail. 21 coups sûrs alloués, 12 points mérités, 9 buts sur balle, 8 retraits sur 3 prises. Short est à sa première saison dans l'American Association. A quand même eu de bonnes statistiques à passer les deux dernières saisons avec les Ballers de Oakland dans le Pioneer League. L'an passé, pour eux, 7 victoires, 1 défaite, 3,58 moyenne de points mérités. Au cumulatif, en 2024-2025 pour les Ballers, c'est une fiche de 10 victoires, 1 défaite comme partant, 3,43 avec 116 retraits sur 3 prises, 29 buts sur balle accordés. Donc, quand même de statistiques intéressantes. Au niveau A dans le Pioneer League, fera face à Murphy, Keyshawn Lynch et Robbie Enriquez, le numéro 13 des Goldeyes, le vétéran. Murphy, cette saison, 280 au bâton, 3 circuits, 12 points produits. Deuxième balle. Murphy, 10 en 21, donc presque une moyenne de 500 face à des gauchers. Roulant à l'arrêt-court,
bien saisi par Foster, remet à temps pour retirer Murphy. Lynch, 288 au bâton, 7 points produits. On est en fin de deuxième, 1-0 Cleburne. Et je vous rappelle que tous les matchs à domicile cette saison sont présentés sur les ondes d'Envol 91 FM. Très heureux d'être avec vous pour cette saison et vous offrir la description des matchs des Gold Eyes ce soir. Un peu spécial, programme double avec la grande pluie, tornade torrentielle, des arbres fracassés partout. Beaucoup de ravages avec les orages violents hier, plusieurs endroits ici au Manitoba. 1-2 face à Lynch. Et les deux matchs seront d'une durée de 7 manches. Au bal tiré dans la gauche, mais en course, c'est capté par Malik Smith. Deux retraits. Ça l'amène au bâton, le gaucher Robin Riquez, le numéro 17, 220. Moyenne au bâton, un circuit, 12 points produits. Gaucher contre gaucher, Enriquez éprouve beaucoup de difficultés depuis le début de la saison. C'est pas toujours un affrontement qui est facile pour des frappeurs. Enriquez est seulement 1-19 depuis le début de la saison contre des gauchers. Une balle, aucune prise. Gold Eyes termine un séjour de 10 matchs à domicile avec les deux ce soir et demain soir à 18h30. La balle est frappée au champ opposé. Un bel ajustement là, de Enriquez. Au lieu de tenter de tirer cette balle, l'a simplement poussée au champ gauche avec deux retraits. Coureur au premier. Ditter cette saison, 261 au bâton, 3 coups de circuit, 10 points produits pour le vétéran à sa deuxième saison avec les Gold Eyes. Oh, très beau jeu au troisième, un long relais bien saisi par Tostado. Ray Patrick Ditter s'est fait priver, je dirais même voler, un double avec un très beau jeu. Au troisième but de Caleb McNeely, plongeons vers la ligne. C'est relevé à temps et a effectué un lancer précis au premier. Donc deux manches de compléter ici au Parc Lacrosse. Toujours 1-0 pour les visiteurs, les Railroaders de Cleburne. Début de troisième. Ari Franzen, son dernier départ, c'était le 3 juin dernier face aux Canaries de Sioux Falls. Donc, je vous ai mentionné que c'est son deuxième départ d'affilée pour le releveur. On aimerait 4, peut-être 5 manches dans un scénario parfait pour la première de ce programme double. De 7 manches chacun. Dans la défaite face aux Canaries, avait lancé 4 manches et 2 tiers, 4 points mérités, 7 coups sûrs alloués, 1 but sur balle et 6 retraits sur 3 prises.

Donc, en début de troisième, fera face au neuvième frappeur, le numéro 9, Angel Mendoza. C'est peut-être Angel, mais j'ai l'impression que c'est Angel. Mendoza, cette saison, 0,56 au bâton. Je vais vous confirmer si c'est petit échantillon, là. Pour Mendoza, c'est seulement un coup sûr en 18 présences depuis le début de la saison. Par la suite, on revient avec le haut de l'alignement, avec le numéro 4, Malik Smith, le gaucher, et le numéro 11, Delino DeShields, Junior. Prise. Aucune balle, deux prises au premier frappeur du haut de la troisième. À l'extérieur, une et deux. Sur élan, voilà une troisième prise. Donc, un retrait en début de troisième pour le frappeur Malik Smith. Roulant, beau plongeon de Schofield Sam. C'est plutôt Kevin Garcia que je retrouve au premier. J'en crois pas mes yeux. Oh mon Dieu, quel beau plongeon. Sinon, cette balle passait entre le premier et le deuxième en lieu sûr avec R.I. qui a couvert le premier coussin. Donc, deux retraits rapides. Raphaël Pelletier derrière le marbre au premier. Kevin Garcia au deuxième. Keyshawn Lynch à l'arrêt court. Ray Patrick Ditter au troisième. Ramon Bramasco. Votre champ extérieur ce soir pour vos Gold Eyes. Robbie Enriquez dans la gauche au champ centre. Noah Marcello est dans la droite. Max Murphy. The Shield s'élance sur la première offrande. Un ancien des ligues majeures a passé plusieurs saisons avec les Rangers du Texas, attrapé de Max Murphy. Deux manches et demie de complété, toujours 1 à 0 pour Cleburne. Donc, un match qui se dispute quand même à vive allure. C'est assez normal dans cette ligue quand on effectue deux programmes doubles de la sorte, sept manches chacun. Un rappel que entre les matchs, on va aller en pause musicale et on anticipe une pause d'environ 40 minutes entre les deux matchs ce soir. Donc, Short, le gaucher, termine ses lancers de réchauffement. Fera face au 8e et 9e frappeur. Je reviens sur le fait. Raphaël Pelletier frappe au 8e rang. Le receveur numéro 45. Et le numéro 30, Kevin Garcia. À ma surprise, Garcia, normalement, est derrière le marbre. Ce soir, se retrouve au premier pour au moins le premier match de ce programme double. Par la suite, on revient avec le haut de l'alignement avec Noah Marcello. Gold Eyes vont terminer leur séjour à domicile pour prendre la route ce week-end. Une série de 4 matchs. Une série de 4 débutant vendredi soir à Fargo-Moorhead face aux Red Hawks. Par la suite, ça va être une série aller-retour
avec les Salt Dogs de Lincoln. Alors, les Gold Eyes seront dans l'État du Nebraska le 16, 17, 18, mardi, mercredi, jeudi, pour ensuite revenir à domicile face à ces mêmes Salt Dogs de Lincoln le 19, 20 et le 21 à 13h pour la fête des pères. Pelletier cette saison, 256 au bâton, 6 points produits. Sa première saison avec les Gold Eyes démontre quand même des choses intéressantes. Défensivement, semble avoir un bon bras. Derrière le marbre, deux balles, aucune prise. Gaucher contre gaucher pour Pelletier. Sur élan, effleure cette balle, 2 et 1. Pelletier, c'est 1 en 10 face à des gauchers. On est en fin de troisième, c'est 1 à 0 pour les visiteurs. Troisième balle. Prise sur décision, compte complet maintenant.

fondée en 1867. Ça fait très longtemps. Oh, la balle est en lieu sûr, hors de portée du plongeon de McNeely au troisième. Ça va être pour plus d'un but. Pelletier, finalement, on le... Coudon, Donaghy. Alors, voilà ce qui s'est passé. Donaghy donnait le feu vert pour aller au marbre, mais Pelletier ne regardait pas son entraîneur, il regardait la balle à la clôture. Donc, une petite erreur de jugement de la part du joueur de troisième but, mais on semble en rire un peu là au troisième, avec l'abri des joueurs des Goldeyes aussi sur le côté du troisième but. Donc, Pelletier aurait sûrement marqué sur la séquence, mais bon, c'est quand même un double pour Kevin Garcia, deux coureurs en position de marquer et pas de retrait là pour le haut de l'alignement. Oh, frappé en flèche hors ligne. Fallait être aux aguets là, dans les gradins. Une balle prise. Marcelo, cette saison, 286 au bâton. 6 circuits, 21 points produits. Mène à ce chapitre dans les deux catégories pour Winnipeg. On joue avec l'avant-champ rapproché maintenant. Une balle prise. Et au cercle d'attente, frappeur ambidextre, Ramon Bramasco. Marcelo a sa première saison dans l'American Association. Balle fausse dans le filet de protection. Avait connu une très bonne saison l'année passée avec les Hawks de Boise dans le Pioneer League. Une balle, deux prises. Deux coureurs en position de marquer en fin de troisième. 1-0 Cleburne. Oh, complètement déjoué sur la courbe. Marcelo avait les devants, là. C'est pas un lancer qu'on a vu short utiliser souvent. C'est difficile de savoir est-ce une courbe, est-ce un genre de sweeper. Mais c'était une balle à effet, là, qui a trompé la vigilance de Marcelo. Bramasco, 269 cette saison, un circuit, 7 points produits, après un lent début de saison au bâton. Petit à petit, a retrouvé son rythme. Là. L'avant-champ qui joue toujours rapproché là, défensivement. Aucune balle, une prise. Prise sur décision. Bramasco, frappeur ambidextre, frappe de la droite face à short. Et cette saison, 2 en 16 contre les gauchers. 0 et 2, un retrait. Balle bondissante, avec l'avant-champ qui joue à rapprocher. Les coureurs doivent demeurer à leurs coussins respectifs. 2 retraits. Donc, faut trouver une façon de générer l'attaque. Pourtant, on aurait cru qu'on aurait été bien positionné là, avec le double à Kevin Garcia le long de la ligne du troisième but. 2 coureurs en position de marquer, pas de retrait. Mais short a retiré Marcelo sur 3 prises et balle bondissante à l'arrêt court. Bramasco qui est retiré. Une visite au monticule de la part de Angel Mendoza, le receveur, pour discuter avec son lanceur partant gaucher. À l'extérieur, une balle. Trump, cette saison, 232 au bâton, 3 circuits, 13 points produits.

Deuxième balle. Trois balles, aucune prise avec Murphy au cercle d'attente. On va voir quel genre de discipline du côté de Trump. Quatrième balle sur quatre lancés. Situation intéressante là, malgré les deux retraits, les retraits de Marcelo et Bramasco, les buts sont remplis. Pour Max Murphy. Et pour le dernier grand chelem, il faut remonter à l'an passé, au 31 mai. Et c'était ici, du bout du bâton, de Max Murphy face aux Dachshunds de Lake Country. Une balle, aucune prise. A tenté de retenir son élan, et ouais. L'arbitre au premier, Jordan Sandberg, a dit oui. Deux balles, aucune prise. Les buts sont remplis, deux retraits. La balle est frappée au champ centre. À la clôture, un bon, un point vient marquer, deux points vient marquer. Voilà que Trump s'amène au marbre. Un double et trois points produits pour Max Murphy. Les Golden qui prennent les devants 3 à 1 en fin de troisième. Cette balle était frappée en flèche par-dessus la tête du voltigeur. Pour Murphy, c'est 13e, 14e et 15e point produit. Premier lancé, une balle fausse. Va chercher son quatrième double à un moment très opportun dans ce match. Lynch, 0 à 1, avait frappé une balle en flèche dans la gauche rapidement. Tir de l'arrière, aucune balle, deux prises. Temps d'arrêt demandé de la part du frappeur. C'est haut, 1 et 2. Short est quand même déjà à 50 lancés là, en deux manches et deux tiers. La balle est frappée en lieu sûr. Ça va être pour plus d'un but. Max Murphy facilement va venir marquer grâce au double et point produit de Keyshawn Lynch. C'est 4 à 1 Winnipeg. Le huitième point produit de la saison pour Keyshawn Lynch et son sixième double qui le place deuxième à ce chapitre du côté des Golden. Et le tout se fait après deux retraits. Enriquez 0 en 1, ou pardon, 1 en 1. Il avait frappé un simple au champ opposé. Enriquez, le huitième frappeur dans cette manche. Prise sur décision, une et une. Donc, trois doubles. Garcia, Murphy et Lynch. Lors de cette manche... C'est ce qui fait en sorte que les Golden
ont le poussé de 4 points en ce moment, en fin de troisième. C'est haut à l'intérieur, 2 et 2 maintenant. On est toujours sur des avis d'orage violents en ce moment. Mais je pense que c'était plutôt en milieu d'après-midi. Alors, c'est très haut chez les spectateurs. Toujours 2 et 2. -24 degrés au niveau du terrain ici au Parc Blue Cross. Un vent de l'ouest à 18 km à l'heure. Donc, ce vent pousse vers le champ centre et l'allée de la droite pour vous situer ici au Parc Blue Cross. 2 balles, 2 prises, 2 retraits. Encore une fois, un souvenir chez les spectateurs. Lynch au deuxième, 2 retraits, 2 balles, 2 prises. Pousse la balle au champ opposé et le voltigeur du champ gauche est là pour capter le troisième retrait. En fin de troisième, cependant, les Goldeyes ont envoyé 8 frappeurs au bâton. Une manche de 4 points grâce à un double avec les buts remplis et 3 points produits de Max Murphy. On a complété 3 manches ici au Parc Blue Cross. C'est 4 à 1. Winnipeg. Début de quatrième dans la première de ce programme double ce soir. 2 matchs de 7 manches au rendez-vous à notre antenne ce soir. 4 à 1 Winnipeg. Ari Franzen a quand même lancé 3 bonnes manches à date. Je vous ai mentionné là qu'on n'a pas de partant ce soir du côté de Winnipeg. Donc, c'est les releveurs pour les 2 matchs, pour les 14 manches. On va se fier sur la force de notre enclos pour tenter d'aller chercher ces 2 matchs. Demain, Luke Boyd, 3 victoires, 1 défaite, obtiendra le départ pour le dernier match de cette série de 10 à domicile. Début de quatrième, le numéro 23, Cody Thomas, le gaucher, sera suivi du numéro 25, Carter Aldretti, et le numéro 22, Frankie Tostado. Thomas, 278 au bâton cette saison, 2 circuits, 13 points produits. Une balle, une prise.
balle est frappée à l'arrêt-court. Remise au premier de Ditter. Un retrait. Thomas, en passant, je suis en train de lire, là, c'est intéressant. Avait été repêché en troisième ronde en 2016 par les Dodgers. Et en 2022, avait quand même reçu sa tasse de café, là, si vous voulez, avec les A's de Oakland. A quand même disputé 10 matchs au niveau des ligues majeures. Aldretti, le frappeur désigné, a atteint les sentiers. Il est venu marquer le seul point des Railroaders en deuxième grâce à une erreur à Ray Patrick Ditter. Alors, c'est toujours, avec l'incertitude de la météo, c'est toujours difficile à prévoir, surtout avec une équipe comme Cleburne. C'est beaucoup plus facile pour les Goldeyes de remettre des matchs face à leurs adversaires divisionnaires comme Fargo, comme Sioux Falls, parce qu'on sait qu'on les voit plus qu'une fois ici au Parc Blue Cross. Mais du côté de Cleburne, c'est une visite seulement. Eux sont dans la division Est et c'est l'équipe qui est située le plus loin de Winnipeg. Trois balles, une prise là à Aldretti. Menotté, roulant, faible roulant à l'arrêt-court. Ditter qui a amplement de temps pour retirer Aldretti. Deux retraits. Avec une avance de 4 à 1, ce qui est encourageant pour Franzen, seulement 44 lancés en 3 manches et 2 tiers. Tostaro, le gaucher, a été atteint au pied lors de la deuxième manche. On va en appel au troisième. Hank Lemoine qui dit oui, Tostaro, c'est compromis, une prise. Balle frappée hors ligne. Une balle deux prises. Et à surveiller dans quelques instants, là on va aller à l'extérieur pour voir ce qui se passe dans l'American Association. Les Dockhounds de Lake Country au sommet de la division Est. Les gagnants de 14 matchs d'affilée. Une séquence fumante. 18 victoires, 5 défaites pour les Dockhounds pour débuter la saison. 1-2. Et pour une deuxième fois d'affilée, une glissante très basse qui échappe à Franzen et qui atteint Tostaro pour une deuxième fois ce soir. Quand même bizarre. La part d'un droitier face à un gaucher, mais... C'est souvent comme ça avec une glissante face à un gaucher. Ça va toujours rentrer vers le frappeur. Foster s'est sacrifié en deuxième manche. Un amorti bien réussi là, qui avait avancé les deux coureurs. Alors, il y a un temps d'arrêt au niveau du terrain. Là, on donne une opportunité pour Tostaro au premier de parler au thérapeute. En passant, le manager, on a parlé de Lino DeShields Jr. aux chansons. Eh bien, le manager des Railroaders de Cleburne, Pete Incaviglia, on se souvient de lui, a joué 13 saisons dans les ligues majeures.
La balle qui échappe à Pelletier, mais était aux aguets là, pour s'assurer que Tostaro n'avance pas d'un coussin. Début de quatrième, deux retraits. Une balle, aucune prise à Foster. Les Gold Eyes qui mènent par trois. À l'extérieur, deuxième balle. Deux et une. Trois balles, une prise. Une balle fausse, compte complet maintenant. En termes de foule, je suis impressionné pour... La première d'un programme double, on a probablement, je dirais, entre 2500 et 3000, probablement autour de 2500 spectateurs pour le mercredi soir. Voilà que le coureur est en course et c'est une quatrième balle à Foster. Donc deux retraits, deux coureurs sur les sentiers maintenant pour Brantley Bell. Temps d'arrêt au niveau du terrain. Bell, âgé de 31 ans. Les Reds l'avaient sélectionné en 2015. De 2015 à 2021, Bell a évolué dans la filiale des Reds. En 2021, a atteint le triple A pour les Louisville Bats. Mais ne s'est jamais rendu au niveau des ligues. La balle est frappée solidement en lieu sûr au champ centre. Sur la séquence, un point vient marquer. Tostaro croise le marbre avec deux retraits. C'est un simple et point produit pour Bell. On réduit l'écart là, du côté de Kleber. C'est maintenant 4-2 Winnipeg. McNeely, 0 en 1. Sa première saison. Avec les Railroaders, chez les spectateurs. L'an passé a évolué quand même au niveau A dans la filiale des Twins du Minnesota. Et j'adore le nom de l'équipe, les Fort Myers Mighty Muscles. A aussi joué 40 matchs dans l'Atlantic League et le Pioneer League. Une balle, deux prises, deux retraits pour le jeune McNeely. 2 et 2. Quand même sur une bonne séquence, là, McNeely à ses derniers 10 matchs. Moyenne de 333 au bâton. Deux balles, deux prises, deux retraits. Pelletier croyait, le receveur qui croyait avoir une troisième prise. Non, juge. Pearson Tauka, compte complet maintenant.
quatrième balle, donc un deuxième but sur balle dans cette manche. Une manche un peu difficile là pour Franzen. Deux buts sur balle a atteint Tostado au pied. Pourtant, il a débuté la manche avec deux retraits rapides. Donc c'est compliqué la vie là. Les buts sont remplis, deux retraits en début de quatrième, 4 à 2 Winnipeg. Visite au Monticule de la part du manager Logan Watkins. Et on a un droitier qui a commencé à se réchauffer. Je pense que c'est Eli Saul. Je rappelle que les matchs lors d'un programme double sont 7 manches seulement. Premier lancé, c'est une balle. Donc, Franzen qui semble avoir perdu là, la zone des prises. Deuxième balle. C'est quand même le 9e frappeur avec une moyenne de 0,56. Là. Franzen se doit de le défier. Chez les spectateurs, 2 et 1. La rapide à 91. Troisième balle, trois balles, une prise. Les buts sont remplis. Déjà un point de rentrée là, pour Cleburne en début de quatrième. Prise sur décision. Compte complet maintenant. Mendoza qui a tenté de se diriger vers le premier but. Temps d'arrêt demandé maintenant par le receveur, le numéro 9 des Railroaders. Une ville ferroviaire, comme vous avez deviné aussi là, avec le nom. Les coureurs sont en... Et c'est une quatrième balle. Donc, but sur balle et point produit, son premier de la saison pour Angel Mendoza. Les buts sont toujours remplis maintenant. Toujours deux retraits. Alex Smith, 0 en 2. Au beau jeu de Ramon Dramasco qui plonge. Alex Smith, le gaucher, qui a frappé cette balle le long de la ligne du troisième but. Un beau plongeon et un jeu facile pour Dramasco avec les buts remplis. A simplement touché le troisième but. Cependant, les Railroaders qui ont quand même réduit l'écart. Là, trois manches et demie de jouer ici au Parc Lacrosse. C'est 4 à 3 Winnipeg. Allons faire le survol ailleurs dans l'American Association. Eh bien, les matchs sont pratiquement tous en voie de débuter. Les Railcats de Gary South Shore qui reçoivent les Milkmen de Milwaukee. Les Explorers de Sioux City sont à domicile, reçoivent les Canaries de Sioux Falls, eux qui ont perdu 5 matchs d'affilée.
À Chicago, début de première, les Dogs accueillent les Salt Dogs de Lincoln. Dans quelques instants, à King County, les Cougars, les doubles champions en titre, 14 victoires, 8 défaites, reçoivent l'équipe de l'heure, les Dockhounds de Lake Country, 18 victoires, 5 défaites, 14 victoires d'affilée pour eux. À 19h, à Fargo-Moorhead, les Redhawks, 9 victoires, 14 défaites, reçoivent les Monarchs de Kansas City, qui sont au sommet de la division des Gold Eyes, la division Ouest, avec une fiche de 14 victoires et 8 défaites. Fin de deuxième à Toronto, 1-0 pour les Phillies face aux Blue Jays. Donc, on a réduit l'écart du côté de Cleburne en fin de quatrième, avec toujours le gaucher Luke Short au monticule. On aura le bas de l'alignement, Ray Patrick Ditter, Raphaël Pelletier et Kevin Garcia. Ditter avait frappé un roulant au troisième pour mettre fin à la deuxième manche. Tentative d'amorti. On sait dimanche, il a bien réussi son coup. Un de ses coups sûrs, c'était un amorti à l'avant-champ. Aucune balle, une prise. Temps d'arrêt demandé par Ditter. Le prochain lancé sera le 60e de Short. Pour le moment, personne se réchauffe du côté Cleburne. La balle est frappée solidement en flèche, mais directement dans le gant de McNeely au troisième. Un retrait. Pelletier 1 en 1 avec un point marqué. Un simple lors de la dernière manche est venu marquer lors du double avec les buts remplis de Max Murphy. La courbe qui rate la zone, une balle, aucune prise. Cleburne, 8 victoires, 14 défaites. Winnipeg, 10 victoires, 12 défaites. Donc on aimerait cette balle qui a passé derrière la tête. Pelletier qui s'est penché. Deux balles, aucune prise. Gaucher contre gaucher. Roulant à travers le monticule. Faut faire vite au deuxième but. Et un bon relais de la part de Brantley Bell. Attends à Tostado. Deux retraits. Garcia en deuxième, un double, son quatrième de la saison et un point marqué. Il y a de l'action maintenant du côté de l'enclos des Royals, menotté, un faible ballon capté par Bell au deuxième, donc une manche très rapide là. Short qui s'occupe du bas de l'alignement des frappeurs des Gold Eyes. Quatre manches de compléter ici au Parc Lacrosse dans le premier de ce programme double. Trois points, deux coups sûrs, pas d'erreur. Quatre coureurs laissés sur les sentiers pour Cleburne. 4 points, 5 coups sûrs, une erreur et deux coureurs laissés sur les sentiers pour Winnipeg. 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
début de cinquième. Ari Franzen toujours sur le monticule pour les Goldeyes. Va au moins débuter la manche avec un droitier. Je crois que c'est Eli Saul qui est prêt dans l'enclos. Les Goldeyes qui mettent 4-3. Après la conclusion du premier match, d'une durée de 7 manches, un petit rappel qu'on aura une pause musicale d'environ, c'est probablement 35 à 40 minutes avant le début du match numéro 2 ce soir. Donc, The Lino, The Shields s'amène au bâton 0-2. Est atteint à la hanche sur le premier lancé de Franzen qui, depuis la quatrième, là, éprouve beaucoup de difficultés à trouver la zone. Pourtant, là, a quand même lancé 3 bonnes premières manches, mais c'est ça l'aspect d'un releveur. Je vous rappelle que Franzen n'est pas un partant, là. C'est quelqu'un qu'on utilise en mesure d'urgence. Donc, Corey Thomas s'amène au bâton. Pour The Shields, quand même quelqu'un qui a disputé 601 matchs dans les ligues majeures, majoritairement avec les Rangers du Texas. Alors, quand on parle là, pour l'amour du baseball, en voilà une autre preuve pour le joueur de 33 ans. Une et une. Thomas, 0-2. Et voilà la pluie qui commence ici au Parc Blue Cross. Une petite pluie très fine. Une et deux. The Shield, 6 buts volés en 7 tentatives. Voilà un relais de la part de Franzen au premier. The Shield qui revient à temps. Une balle deux prises au gaucher Thomas. 2 et 2. C'est très haut, à l'avant-champ. Kevin Garcia fait signe. Un retrait. Voilà. Donc, une chandelle au premier de la part de Thomas, ce qui amène Aldretti au bâton. 0-2. Il est quand même venu marquer un point. C'était rendu sur les sentiers, là, en deuxième. Grâce à l'erreur de Ray Patrick Ditter à l'arrêt court. C'est lance sur la première offrande. C'est un très haut ballon. C'est Keyshawn Lynch qui recule, mais finalement, c'est Marcello, le voltigeur du champ centre, qui fait signe et capte ce haut ballon. Deux retraits. Tostaro, eh bien, a mal au pied. Fort probablement. A été atteint au pied là, à deux reprises. Et voilà qu'il s'élance sur la première offrande. Là. Une balle glissante là, restée suspendue en lieu sûr dans la droite. Alors c'est un simple sur la séquence. De Shields se rend jusqu'au troisième. Donc avec deux retraits, deux coureurs au coin des sentiers.
pour Cole Foster. Avec un droitier dans l'enclos des releveurs des Goldeyes. Quatre manches et deux tiers pour Franzen, 78 lancés effectués. Foster, un amorti en première et un but sur balle en quatrième. Une et une. Le point égalisateur est au troisième en début de cinquième. Deux retraits. Deuxième balle. Sur élan, un beau lancer de Franzen dans la deuxième prise. Deux balles, deux prises, deux retraits. Oh, la balle est frappée en lieu sûr au champ opposé. Sur la séquence, The Shields vient marquer. On crée l'égalité du côté de Cleburne en début de cinquième. C'est maintenant 4 à 4 grâce au simple et point produit de Foster. Sur la séquence, Tostaro s'arrête au deuxième. Et on a fait signe, donc c'est terminé. Pour Ari Franzen, 4 manches et 2 tiers. Quatre coups sûrs alloués, 4 points mérités, 3 buts sur balle. A atteint 3 frappeurs avec un lancé et 2 retraits sur 3 prises. Eli Saul de Vancouver, en Colombie-Britannique, âgé de 24 ans. Je regarde du côté de Saul, sa dernière sortie. Le 5 juin dernier. Vendredi soir dernier a lancé 2 manches, 2 buts sur balle accordés, 2 retraits sur 3 prises. En termes d'utilisation cette saison pour Saul, à date a lancé 9 manches en relève, 7 coups sûrs alloués, 3 points mérités, 6 buts sur balle et 7 retraits sur 3 prises. Une moyenne de points mérités de 3. En termes de lancer, il en a 3. Balle rapide à 4 coutures. Balle glissante et balle fronde. 2 coureurs sur les sentiers, 2 retraits. C'est l'égalité 4 à 4 en début de cinquième. Prise sur décision. Brantley Bell, 2 en 2 avec 2 points produits. Une et une. Un frappeur dangereux. Quelqu'un qui a été membre des Dogs de Chicago lors des 2 dernières saisons. Et a reçu une invitation au match des étoiles. En 2024 et 2025. 2 balles, une prise.
Un regard au deuxième. La glissante prise sur décision, juge Tauka. Alors, c'est une pluie très, très fine en ce moment. Complètement menotté. Il faut faire vite et on n'a aucun jeu. Tout le monde est sauf. Ça va être un coup sûr à l'avant-champ, là, cette balle à travers le monticule. Du mauvais côté du deuxième, mais je pense qu'il y a eu un manque de communication entre Keyshawn Lynch et Ray Patrick Ditter. Mais ce n'était pas un jeu facile. Cette balle qui n'était pas frappée avec beaucoup de force. Donc, tout le monde est sauf. Les buts sont remplis. Deux retraits pour Caleb McNeely. Effleure cette balle une et une. Oui, on va en appel au premier. Sandberg dit effectivement. Le frappeur s'est compromis sur son élan. Une et deux maintenant. Un frappeur important ici là pour au moins faire en sorte que ça demeure l'égalité. Gourdaise qui avait les devants 4 à 1. À l'extérieur, maintenant, compte complet. T'as 2 points en quatrième et 1. Jusqu'à date, là, en cinquième. Avec les buts remplis et 2 retraits. C'est soulevé très haut à la piste d'avertissement sur un compte complet. McNeely expédie ce lancer par-dessus la clôture dans la droite. C'est un grand chelem. Et juste comme ça, on double l'avance du côté des Railroaders. C'est maintenant 8 à 4 pour Cleburne. Le troisième coup de circuit cette saison pour Caleb McNeely. Maintenant 14 points produits. Une grosse manche là. 2 points en quatrième, 5 en cinquième maintenant. Et Saul qui semble avoir un peu perdu sa concentration là. Deux retraits, compte complet. Une bombe de la part. Cette balle était très haute. Fallait attendre très longtemps là pour voir si ça tombait à la piste d'avertissement à la clôture ou par-dessus. Prise une et deux. Donc les Gold Eyes qui tirent de l'arrière maintenant. On a pris les devants 4 à 1. Mais 7 points sans riposte de la part de Cleburne. Prise. Une deuxième. Je croyais que... Alors, je pense que le tableau... Balle bondissante, hors ligne.